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Ahmed Sékou Touré est connu comme leader de l'indépendance de la Guinée et fondateur d'un régime autoritaire. Mais on oublie souvent son projet politique basé sur une révolution culturelle et émancipatrice des peuples africains. Sékou Touré avait comme surnom Sili, l'éléphant en langue soussou. Une légende raconte qu'un jeune homme nommé Si a avalé un caillou mystérieux et s'est transformé en Sili, l'éléphant. Fort de la puissance et de la ténacité de l'animal, il avait pour mission de sortir son peuple des griffes d'un homme tout-puissant et de retrouver le chemin de la liberté. C'est donc ce chemin qu'a tenté d'emprunter le peuple guinéen lorsqu'en 1958, il vota non au projet d'asservissement des anciennes colonies françaises orchestré par le général de Gaulle. Un coup de tonnerre qui fit vibrer l'échiquier international et toutes les couches d'une société en pleine émulation.

0: La révolution culturelle sicuturienne part du constat que la culture héritée de la période coloniale sert en premier lieu les intérêts des rapports coloniaux. Parce que tu es dans la mentalité coloniale, tu es dans la mentalité du colonisé que Frantz Fanon a dénoncé. L'aliénation.
1: Télivel Diallo est économiste de formation. Il a été enseignant pendant la majeure partie de sa carrière avant d'être directeur national de la culture. Je suis resté 3 jours dans sa ferme pédagogique à Labé, village rural situé à quelques 370 km de Conakry. Adossé au champ de grillons, il me parle de jazz, de cinéma, de science-fiction et surtout de révolution.
0: Si tu réussis ta révolution politique avec l'accession à la souveraineté, tu déclenches ta révolution économique pour donner une assise à la révolution politique. Si tu ne changes pas les mentalités, ce sera inachevé et d'une façon ou d'une autre, il y aura un recul des deux premiers, du politique et de l'économique. Donc il faut que la révolution touche au domaine de la culture, au domaine de la science, au domaine de la mentalité, la question des langues, la question du rapport de l'homme et de la femme, les questions du rapport de l'aîné et des cadets, les questions du rapport des ethnies, la question des problèmes de la religion. Si la révolution ne rentre pas dans tout ça, elle va s'affaiblir.
1: Une après-midi du mois de mai, j'ai débarqué chez M. Williams. Il m'a reçu dans son appartement situé en plein centre de Conakry, non loin du quartier administratif. Dans son salon, orné d'objets d'art de toutes sortes, un ventilateur sur pied se débattait contre la fournaise. Le divan, en cuir ciré, fait face à 3 postes de télévision, chacun d'eux diffusant une chaîne différente. Jean-Baptiste Williams, musicien et journaliste de formation, a été directeur national de la culture pendant 13 ans. Il venait de prendre sa retraite quelques mois avant notre rencontre.
2: Quand même, quand vous avez 6 ans, 7 ans, il y a des choses qui vous restent. Mais dire que j'ai vécu pleinement, non, c'est mes parents qui ont vécu. Mais l'arrivée du général de Gaulle, ça, en août 58, il y avait une effervescence totale. Bon, nous, on n'avait pas l'âge de voter, mais nos parents ont voté. C'est au résultat que nous avons compris. C'était vraiment des moments forts pour un pays qui voulait être souverain, indépendant. Mais en fait, il y a eu 3 discours. Il y a eu le discours de Saïfoula Diallo, qui avait un ton un peu plus, pour moi, plus caustique. Mais sagement... non, sagement rendu. Et le discours du président M. Mussolini. Puisque c'était un syndicaliste, un tribun, et jeune bouillant, il avait quel âge? Est-ce qu'il avait même 35 ans ou 36 ans? Quand il a élevé, nous avons quant à nous un premier besoin, c'est celui de notre dignité. Or, il n'y a pas de dignité sans liberté. Mais avec quel ton?
3: Il n'y a pas de dignité sans liberté. Car tout assujettissement de contrainte imposée et subie dégrade celui sur qui elle pèse. Y aurait-il une part de sa qualité d'homme et en fait arbitrairement un être inférieur? Nous préférons la pauvreté dans la liberté à la richesse dans l'esclavage. La liberté, c'est le privilège de tout homme, le droit naturel de toute société ou de tout peuple, la base sur laquelle les États africains s'associeront à la République française et à d'autres États pour le développement de leurs valeurs et de leurs richesses communes.
2: Il veut bien coopérer avec la France, mais d'égal en égal. Bon, écoute, ça c'est des pages d'histoire. Mais on l'a fait et la Guinée l'a assumé. Et De Gaulle a parlé de que la France ne fera pas d'obstacle. Elle en tirera les conséquences. Voilà.
4: Les gens croient que la révolution culturelle, c'est le retour aux traditions africaines telles qu'elles. Ils ne s'inquiètent pas de l'utilisation du mot révolution. Une révolution, ça signifie un changement radical. Donc, ce n'est pas un retour radical aux racines et aux traditions. C'est l'ensemble que tu as à ta disposition, qui a une histoire. C'est ça que tu dois transformer de façon radicale, c'est-à-dire faire une révolution autour de ça. Je donne plusieurs exemples qui montrent la complexité de la chose. Dès les années 59-60, Sékou Touré et son parti ont engagé un processus de rejet et même de destruction, pour ainsi dire, de certains aspects des cultures des communautés qu'ils considéraient, on peut en discuter, n'empêche que c'est ça la ligne, qu'ils considéraient comme un obstacle à l'émancipation de la dite communauté et un obstacle à l'unité de la nation. Or, on était en phase de construction nationale, donc tout ce qui pouvait manifester un repli identitaire des communautés sur elles-mêmes au nom de leur tradition, il dit non. Il faut trouver le socle commun et construire le socle de la culture nationale avec ça. Mais il ne faut pas dire « je reviens sur ça parce que c'est ma communauté ». Non. Donc, quelque part, tu vois, ça ne peut plus être le retour aux traditions. Mais en même temps, les langues des communautés ont été promues en langue nationale et plus tard deviennent des langues d'enseignement. C'est toujours la révolution culturelle. Mais tu vois que le patrimoine des communautés est perçu de façon différente en fonction de l'usage que la révolution peut en faire. Parce que pour restituer le pouvoir au peuple, il faut le faire dans la langue du peuple. Et on fait de ces langues nationales des langues de reconquête de la science et de la technique. Donc, il ne s'agit pas, là aussi, de se limiter aux langues telles qu'elles ont été parlées et telles qu'elles sont parlées par les communautés, mais il faut redynamiser ces langues pour qu'on puisse enseigner la physique, la chimie, la biologie, la géologie et les sciences les plus avancées dans ces langues-là. Autrement dit, il faut produire des concepts de corpus scientifique. Ce n'est pas la tradition, mais c'est en même temps la tradition.
5: Donc typiquement, moi je me souviens quand j'étais en primaire, on nous enseignait quand même les anciens royaumes. Donc ce que c'était le Fouta sous les Al-Mami, ce qu'a été Samori Touré, Alpha Yaya Diallo, tous ces grands héros, on nous en parlait. J'aurais aimé qu'on nous en parle plus, mais moi en même temps, je peux pas blâmer ça puisque j'ai pas fait toute ma scolarité en Guinée. Mais le régime de Sékou Touré en tant que tel, ou la question de l'indépendance guinéenne, ça s'arrête en général quand on parle du 28 septembre.
1: Aliou Thierno est un jeune bruxellois originaire de Guinée. Activiste panafricain dans l'âme, il porte plusieurs casquettes de militant. Membre du collectif Mémoire coloniale, il s'attelle à déconstruire la propagande néocoloniale et le racisme structurel. On se retrouve dans les bureaux de la JOC, jeunesse ouvrière et combative.
5: La Guinée a dit non, et le 2 octobre, on a eu l'indépendance, et puis il y a le fameux discours de Sékou Touré du 25 août, qui revient souvent dans les paroles. Et après ça, c'est en général, la description qu'on en a, c'est que Sékou Touré a commis des crimes. Alors, spécifiquement pour un jeune Peul, moi je suis Peul, et dans ma famille, les gens détestent Sékou Touré. Je sais que dans notre ethnie, de manière générale, on n'apprécie pas trop Sékou Touré en raison d'une propagande qui est mise en place, qui est de dire que Sékou Touré a éliminé tous les leaders Peul et intellectuels de l'époque, volontairement, sans raison. Juste par haine ou juste par jalousie. Qui est un discours que je qualifie, moi, de propagande parce que il faut creuser un peu plus. Je trouve que certains de ces leaders, on peut tout à fait les qualifier de traîtres. À mon sens, c'est des gens qui travaillent avec la France de l'époque, avec la France du général de Gaulle, qui travaillent avec des mercenaires comme Pierre Messmer. Moi, je leur accorde pas, ça justifie pas de les tuer, hein, mais je vais pas non plus pleurer pour eux d'abord. Et il faut rappeler que cette révolution a été combattue, mais acharnement, par la France. Ça, on le précise pas souvent, parce que le nom de 1958 donne lieu à la politique de l'exemple du général de Gaulle. C'est-à-dire qu'il faut absolument faire de la Guinée un exemple d'échec. C'est comme ça que, économiquement, ils sabotent l'économie guinéenne. C'est comme ça que, politiquement, ils organisent des coups d'État. Je sais pas, Touré a dû faire à combien de tentatives de coups d'État dans sa vie. C'est ce qui l'a rendu aussi complètement paranoïaque, hein. Parce que, y compris dans ses cercles les plus rapprochés, des gens le trahissaient. Donc, pour moi, la révolution culturelle, elle a ses héritages extrêmement positifs. Et donc, c'est dommage que ça soit perdu avec le temps, ou en tout cas beaucoup moins valorisé qu'aujourd'hui. Mais bon, il faut y travailler, quoi. Et en tirer toutes les conclusions nécessaires et faire le travail. Et de mémoire, parce qu'il y a des familles quand même qui ont été beaucoup éplorées par la période de Sékou Touré. Il faut faire un travail de réparation pour ces familles-là. Et en même temps, ne pas nier l'apport de Sékou Touré dans notre indépendance. Pour moi, tout ça fait partie du même personnage. Deux choses peuvent être vraies en même temps. Et je ne comprends pas pourquoi on veut que ça soit aussi binaire.

0: Imaginez des dizaines de talents issus de tout le continent africain déferlant sur les scènes parisiennes en faisant des acrobaties de leur corps, en tapant leurs instruments et en déclamant des textes dénonçant d'une même voix la condition des Noirs en France. Les ballets africains ont été fondés en 1947, bien avant le début de la révolution culturelle en Guinée, par Keïta Fodéba, alors étudiant en droit et leader d'une troupe de jeunes Africains résidant et étudiant en France.
1: Ça s'appelait les ballets africains de Keïta Fodéba. Ça veut dire quoi? Le mot africain, c'est pas anodin là-dedans. C'était pas les ballets de la Guinée. Il y avait des Guinéens, il y avait des Sénégalais, il y avait les gens de Haute-Volta à l'époque. Ça s'appelait comme ça, ainsi de suite. Et avec ça, Fodéba a eu le génie de dire, bon, on va faire un ballet africain. Chacun apportant des ingrédients et la chose étant donc nouvelle. Quand la Guinée a accédé à l'indépendance, ce qui a demandé à Fodéba de revenir, Fodéba est revenu, il a été ministre. Et donc, on a nationalisé les ballets africains de Keïta Fodéba. Ils sont devenus un ballet national guinéen. Et ce ballet national guinéen a été pris comme modèle pour demander à toutes les préfectures du pays d'avoir un ballet. Un ballet. Il y a des préfectures qui n'avaient jamais entendu parler de ballet. On dit, oui, mais regardez les ballets africains, c'est un ballet. Et donc, il y a eu des formateurs issus des ballets africains qui allaient dans les communautés, dans les villages, dans les régions, pour dire, bon, voilà comment vous allez faire, voilà, les costumes, les danses, etc. Sauf que, pour construire ce genre de ballet, on puisait les expressions dans le folklore de la communauté. Mais ce n'est pas du folklore. Et le créateur, le directeur artistique, les chorégraphes, etc., s'inspiraient de ça pour proposer le ballet. Comment tu vas appeler ça? C'est un retour à... Non, c'est vraiment une autre façon. Et en même temps, je peux te dire que quand les gens de Kissidougou ou de Boké ou de Mamou regardaient leur ballet sur scène, ils se reconnaissaient là-dedans. Alors, ça tient à quelle fibre, à quelle représentation? Tout ça, c'est des choses qu'on n'a pas étudiées.

0: lui-même en rigolant. Soyez comme chez vous, monsieur Didier. Une fois leur séance levée, j'ai eu la chance de tendre mon micro à monsieur Bangoura.
1: Moi, je suis allé vers l'art vivant. J'aimais déjà la danse. J'ai hérité la danse de ma maman. C'était une grande danseuse folklorique. Alors maintenant, dans la révolution, maintenant, on s'est mis, chaque quartier s'est mis à former sa petite troupe de quartier. C'est à ce moment-là que moi, j'étais avec Koka Riaboy de Bruminé. C'était notre vieux. Lui et moi, on formait une troupe parce qu'il m'avait dû danser dans les folklores. Il m'a attiré vers lui. On a collaboré. Il y a eu des sentiments pour moi et j'étais dans sa troupe privée. À l'indépendance maintenant, le président de la République sectorale a pris la décision et dit il ne faut pas qu'on essaie de nous éparpiller. Je sais que la Guinée est pleine de folklore. La Guinée est pleine de traditions. Essayez donc qu'on s'organise, que si chaque quartier, chaque section, chaque fédération, chaque ville a sa troupe artistique, ensuite, un suivi. Parce que quand tu formes une troupe, un groupe d'artistes, il faut leur demander qu'est-ce que c'est que le folklore? Qu'est-ce que c'est qu'un ballet? Qu'est-ce que c'est qu'une chorale? Qu'est-ce que c'est qu'une pièce de théâtre? Ça raconte quoi? Alors, c'est comme cela que la révolution s'est bien organisée. On est allé du quartier à la section à la fédération qui est la ville. Et maintenant, on a commencé à travailler. La deuxième étape maintenant, il s'est dit, bon, la musique traditionnelle peut se transporter dans les instruments modernes, sur le contemporain. Quand je dis, par exemple, Sidi Sodi, tu prends, tu sais souffler le sax aussi. Pam, pam, pam, pam, pam, pam, pam, pam, pam, pam, pam, pam. C'était intéressant, on jouait dans le saxo, dans les trompettes, dans les guitares solo et basse. Voilà comment, folkloriquement, traditionnellement, dans l'art vivant, la Guinée a pris un grand départ. Et chaque année maintenant, le parti de gouvernement organisait des festivals. Après chaque 2 ans, tous ces groupes-là se réunissaient, travaillaient très fort sur le plan de l'art vivant. On faisait les chorales. On faisait les ballets, on faisait les pièces théâtrales, on faisait des orchestres modernes, des orchestres traditionnels. Alors c'était, après chaque 2 ans, c'était une grande rencontre de festivals.

c'était des compétitions serrées, hein. Qui va répéter toute une année pour être dernier? Hein? Il faut qu'il y ait un premier dans chacune des disciplines. Un premier en ballet, un premier en folklore, un premier en musique, un premier en poème, récital, un poème, en pièce de théâtre, ainsi de suite. Donc, voyez-vous, toutes ces formes d'art sont pratiquées dans les quartiers, dans les écoles, dans les garnisons militaires, dans les... Non, non, non, c'était partout. Il y a des compétitions dans les écoles primaires. Il y a des compétitions dans les collèges. Il y a des compétitions dans les lycées. Et plus tard, à l'époque, il y avait une seule université. Après, on en aura trois ou quatre. Il y a aussi au niveau universitaire. Voyez-vous déjà ce que ça donne. Tu avais même des ensembles corporatifs. En tout cas, c'était, disons, des semi-professionnels, puisque le syndicat même avait des troupes, mais des gens qui étaient officiellement des travailleurs. Donc, c'était une culture de masse, de façon générale. Pour ne pas dire que la musique était pratiquée, pas seulement par les initiés, mais c'était tous. Sinon, moi, je n'aurais jamais fait la musique. Il y en a plein d'autres. Fatah Abou n'aurait jamais fait les percussions. Donc, la révolution culturelle a fait que le peuple s'est approprié sa culture. De sorte que nous, on a pratiqué la musique à partir du collège, du lycée, ainsi de suite. Mais sans nuire à nos études. Les deux devaient aller de pair. Parce que si vous n'avez pas de bonnes notes, on vous interdit de monter sur

Ah, ça, c'est clair. Voilà. Mais tout cela, c'est cette machine qui s'est développée. Et c'est vrai qu'on n'a pas gagné beaucoup d'argent, ils vous le diront. Mais l'État ou le parti prenait soin de tous les artistes. De sorte que certains artistes même avaient été fonctionnarisés. Ils avaient des salaires à la fin du mois. Donc, eux, c'était des professionnels. Parce qu'il faut répéter tous les jours. Je prends le cas des orchestres modernes. Jamais un musicien ne s'est acheté un instrument. De la région la plus reculée à la capitale. La Guinée importait, je le dis sans risque de me tromper, plus d'instruments de musique que n'importe quel État africain. Je parle du gouvernement. Grand standing pour les orchestres nationaux et standing moyen pour les orchestres fédéraux, qui sont les orchestres des régions, pour les garnisons militaires, pour les universités, pour certaines écoles, pour certains arrondissements même, plus bas. C'est par cargo qu'on a fait débarquer 65 orchestres complets. J'étais là. C'est une répartition équitable. Nombre de micros, nombre de guitares, nombre de saxos, nombre de trompettes, nombre de batteries. Bon, on dira que c'est le socialisme aussi. Les 5 orchestres nationaux ont les mêmes types d'instruments. Si un orchestre a 10 micros, tous les orchestres auront 10 micros, ainsi de suite. Voyez-vous, ça c'est quand même lourd. Alors ça, c'était, si je vous dis, c'était les acquis. Ceux qui ne sont pas salariés de fonctionnaires, parce que ça c'était au niveau national, la région trouve, si vous voulez, des petits émoulements pour les artistes, pour les tenir. Parce que si vous ne les tenez pas, s'il y a un bon guitariste à Cancan, il y a la région qui est à 150 km, fera tout pour le choper. S'il y a des chauffeurs qui sont guitaristes, et les chauffeurs sur le fichier de la fonction publique, au niveau de la région, mais ils jouent plus la musique qu'ils ne conduisent. Donc, voyez-vous, bon, c'est tout ça aussi. Donc, l'État et le parti étaient producteurs, mécènes, diffuseur, distributeur, sur le plan national comme international. Voilà comment ça a fonctionné jusqu'à 1984, date du décès de notre premier président, le camarade Ahmed Sékou Touré.

0: culture, c'est le peuple, c'est Couturé, c'est pas... au contraire des Senghor, voire des Oufouettes, c'est pas quelqu'un de l'élite en tant que tel, quoi. C'est vraiment quelqu'un du peuple, enseignant syndicaliste, etc., qui n'a pas de très très grand diplôme. Voilà, c'est pas un intellectuel en tant que tel, mais c'est quelqu'un qui comprend l'importance de mobiliser le peuple, puisque c'est un parti de masse. Et pour mobiliser le peuple, il faut de la culture, parce que c'est la culture qui permet au peuple de s'exprimer, c'est la culture qui permet de créer une identité nationale. Et donc, du coup, bah, ça va être le financement des activités culturelles, les troupes, les ballets, les artistes, etc.
1: Hamzat Boukari Yabara est historien. Je l'ai connu grâce à son livre « Africa Unite, une histoire du panafricanisme ». Sur son site, on peut lire la phrase suivante. J'ai fait du panafricanisme ma boussole pour naviguer dans le monde. Après plusieurs rendez-vous ratés, il m'accorde un moment entre une conférence et son retour à Paris. C'est sans concession qu'il a dû reporter plusieurs trains pour m'accorder cet entretien.
0: C'est l'importance de la bataille culturelle, quoi, en termes de prestige et en termes d'influence. Et on est aussi dans un régime qui est quand même... qui s'inspire en partie quand même des régimes du bloc de l'Est, en termes de mobilisation populaire, en termes de rhétorique. Et le peuple doit disposer d'une culture populaire, quoi. Donc, du coup, ça peut entraîner des contradictions. On peut faire effectivement la guerre aux intellectuels, aux lettrés, parce qu'on estime que leur art ou leur culture est bourgeoise. Et ces intellectuels, ces lettrés, vont trouver pour certains refuge plutôt en Côte d'Ivoire, où là, justement, on veut une culture, certes populaire, mais quand même une culture bourgeoise, élitiste, libérale. Donc la question de la culture, c'est un élément qui permet de s'assurer quand même un contrôle du peuple.
2: Dès l'accession à l'indépendance, donc, en 59, je t'ai dit que le parti, déjà, était devenu un parti unique qui couvrait tout le territoire. Avec sa vision, c'est que tu l'as dit, école universelle, enseignement universel obligatoire. Et donc, les paysans, les communautés sont encouragés à construire des écoles. Elles n'ont pas attendu un jour de plus. Chaque village a dit « Waouh, on construit notre école, on construit notre école ». Et l'engouement était tel que des écoles ont commencé à surgir presque dans tous les villages. Résultat, c'est un des ministres de sécurité qui dit « on va se trouver devant un problème ». Lequel ? Les enseignants, on n'en a pas. Parce que sous la période coloniale, il y avait quelques enseignants qui avaient été formés, mais ce n'était pas pour couvrir, pour répondre à ces besoins-là. On n'a pas d'enseignants, comment on fait? Et donc, il dit, bon voilà, on va prendre les élèves qui ont déjà le CEPE, les former en 6 mois, maximum 1 an, et c'est eux qu'on va remettre dans les écoles primaires. Et c'est ainsi qu'une école spéciale a été créée où on faisait la formation accélérée aux élèves qui étaient les plus performants de devant pour les remettre dans le système éducatif. Et ça, d'autant plus, et c'est ça qui montre bien la complexité du fait que la France nous a fait payer cher, les enseignants en français... Il venait d'où? La France a dit à tous ses ressortissants, vous laissez, la Guinée a choisi l'indépendance, rentrez. Celui qui ne rentre pas, il perd sa nationalité. Et donc, on a été obligé de faire appel à des enseignants vietnamiens pour nous aider à apprendre le français. Et on parle de la francophonie. Et les professeurs de sciences au collège et au lycée, c'était des soviétiques, des Russes, des Ukrainiens, des Polonais, des Allemands, qui ne comprenaient pas français. C'était même ubuesque. Donc, tu es assis, le professeur de physique vient, il fait les formules, tout ce qui s'en suit, il explique en russe, le professeur l'interprète, interprète en français. Si tu as compris, c'est tant mieux. Si tu n'as pas compris, tu poses ta question en français, l'interprète pose la réponse en russe au professeur qui répond en russe et ainsi. Ça a été dur. Ça a été dur. Mais on a assumé.
3: Quand les Français sont partis maintenant, la révolution a démarré fort. Et nous tous, tous les Guinéens maintenant se sont mis à l'œuvre pour prendre toutes les responsabilités du peuple. Dans tous les couloirs, en votant non en ce moment-là, nous avons déjà une conviction avant de dire non aux Français. Le Coran a dit, si on quitte, c'est fini, vous serez dans les trous, parce que vous ne savez rien faire. On s'est dit, ah, d'accord, on va voir. Allez-y, nous aussi, nous allons. C'est en apprenant qu'on devient professeur. Et c'est comme ça qu'on s'est supporté.
4: Pour moi, c'était une révolution culturelle parce que d'abord, tout le monde avait accès à l'éducation. Et que tu sois pauvre ou riche, bon, tout le monde pouvait aller à l'école.
1: Billy Aïssa Tousseau est physicienne de formation. Elle a étudié pendant 6 ans en Roumanie avant de rentrer au pays. Aujourd'hui, elle est engagée dans la préservation des forêts et s'intéresse de près aux questions de genre. Elle fait d'ailleurs partie de plusieurs associations de femmes scientifiques sur le continent. Billy Sow habite en périphérie de Conakry, dans une cité à appartements qui hébergeait des ressortissants russes au temps de la Révolution. J'ai été accueilli au premier étage avec un généreux repas digne d'un roi.
4: On donnait la chance à tout le monde. Et surtout, on donnait la chance aux filles de s'affirmer, d'aller loin dans les études. Il y a eu, après le bac, ça c'est un exemple très terre à terre que je donne, on organisait des concours d'accès à l'université. Mais à un moment donné, comme on voulait qu'il y ait beaucoup de filles dans les universités, on a dit qu'à partir de maintenant, les filles ne font plus le concours. Parce que ce concours-là, ils risquaient de diminuer le nombre de filles. Donc ils ont dit, les filles ne font plus le concours. C'est ce que j'ai appelé discrimination positive, pour que les filles puissent accéder au poste de prise de décision, qu'elles puissent faire les universités. Et ça a permis d'avoir assez de filles dans toutes les filières, et même les filières scientifiques. La question de parité ne se posait même pas à cette période. On n'y pensait pas, parce que c'était là, c'était un fait, c'était quelque chose d'évident pour tout le monde. Et les femmes étaient beaucoup plus émancipées à cette période que maintenant. Elles étaient écoutées. Quelque part, c'est qu'on savait que sa révolution était entre les mains des femmes. Si les femmes le soutiennent, il peut continuer sa révolution, mais si elles sont fâchées, c'est pas bon aussi. Et donc, l'union des femmes qui existait à cette période-là, elles imposaient leurs idées. Elles ne se laissaient pas manipuler aussi facilement par le pouvoir. Elles avaient leur mot à dire. Ça, c'est une grosse différence. C'est une grosse différence.
1: C'est d'ailleurs en 1977, suite à la dite révolte des femmes du marché guinéen, sous le joug des manifestations et des émeutes dans tout le pays, que l'on a vu Sékou Touré plier sur ses mesures socialistes radicales, alors qu'il voulait interdire le commerce à titre privé.
3: De 1959 à 1974, les banques africaines étaient autonomes. On avait 2 comptes. Un compte à Manhattan City, à New York, un autre compte à Genève, en Suisse. Ça, c'était une réserve des banques africaines. En cas, si la Guinée avait besoin de devises, le président secteur nous écrivait au NDKC. Si c'était dans un pays où la monnaie n'était pas convertible, on prenait la monnaie et on achetait des ballons, des maillots, des instruments de musique. On mettait dans un bateau, on envoyait en Guinée pour la jeunesse. C'était la mission des balais africains. Alors nous étions là avec tous ces machins-là pour solidifier encore davantage la révolution guinéenne et dire aux artistes et aux jeunes Guinéens, ne vous découragez pas, allez-y. D'abord, quand les balais quittaient, avant que les balais nous aillent dans un contrat, il nous appelait à la présidence pour nous donner des conseils, pour nous dire, attention, vous êtes des ambassadeurs de l'art et de la culture de la République de Guinée. Vous êtes les représentants authentiques de la Guinée à l'extérieur. Il nous donne des conseils, on prend l'avion, on partait pour le contrôle. Au retour, le car était déjà à l'aéroport pour le prendre, pas chez nous, hein. Pas dans la famille d'abord, directement à la présidence. C'est lui qui nous recevait et nous félicitait, nous encourageait. Et après ça, maintenant, on rentrait dans les différentes familles. Parce qu'il avait une considération forte pour nous, pour les artistes. Pour le Cheikh Touré, l'art était son informateur. Et quand on revenait à la causerie comme ça, rompue parce qu'il nous permettait, hein, qu'est-ce que vous avez vu? Qu'est-ce que vous avez intéressé? Chacun nous disait, ah, présent, moi j'ai vu ça, c'est beau, hein? Si on peut faire ça chez nous, ça serait très bien pour nos artistes. Il riait, il nous disait, la révolution guinéenne, ce n'est pas une course de vitesse, c'est une course de fond.

0: pour venir en vacances, on ne payait pas nos billets. C'est le gouvernement qui envoyait un avion nous chercher. Il allait chercher les étudiants qui veulent venir en vacances. Et dans ce cadre même, moi, j'ai eu assez de chance. Parce que quand Tito, le président Tito de la Yougoslavie, est décédé, Sékou Touré était en Chine. Il fallait qu'il aille assister aux funérailles de Tito. Et après les funérailles, il revient, mais l'avion n'était pas rempli. Il a dit, quels sont les étudiants qui veulent rentrer maintenant, qui ont fini leurs examens et tout. Moi, j'ai dit, je vais profiter. Et parti. Et à cette occasion, de Bucarest, on est venu à Malte. De Malte, on est allé en Libye. De la Libye, on est rentré en Guinée. C'était ça la révolution aussi. Et ils ne cherchaient pas à savoir si toi, ton père est ministre, si ton père est directeur de quelque chose ou pas. Tous les étudiants qui voulaient venir avec lui dans l'avion, ils sont venus. On a fait nos bagages, on est monté, on est venu avec lui. On a fait toutes ces tournées-là avec lui. On est allé à Malte, on est allé en Libye, et puis voilà. Moi, j'ai eu la chance de voyager plusieurs fois avec lui.
1: On parle de pays émergents. Quels sont ils sont émergents, quoi? Parce que tous ont maintenu leur culture ou développé leur culture. Ils se sont servis de la culture comme socle. Maintenant, il ne faut pas qu'on voit le côté réducteur de la culture, musique, guitare. Non. C'est très vaste. Moi, le sport est un élément de la culture. Les infrastructures que vous avez aujourd'hui en matière de culture. Manu Dibango, les Myriam Makeba, les Hugues Masakela, bien que la lutte contre l'apartheid était là, mais c'est grâce à eux. Myriam Makeba est une grande combattante de la lutte contre l'apartheid. Par sa voix et par ce truc, d'accord. Elle a contribué. C'est un enrichissement. Et c'est valable dans tous les pays. Qu'est-ce que Gorée ne rapporte pas aujourd'hui? L'île de Gorée ne rapporte pas la chose. C'est culturel, non? Et toutes les grosses pointures de la musique africaine, vous n'allez pas me dire qu'ils ne développent pas leur pays. Si. La guitare développe un pays. Le saxo développe un pays. Les percussions développent un pays. Notre gongoma de Yokoka développe un pays. Parce que si vous vous êtes intéressé à ça, c'est parce que vous avez découvert que c'est une richesse. Malgré toutes les conséquences qu'on a eu à subir, la culture a replacé la Guinée sur le toit du monde. Voilà. Donc pour moi, ça, c'est plus qu'une richesse. Mieux. Les ballets africains de la République de Guinée ont payé les premiers salaires de tous les fonctionnaires guinéens. Vous savez que quand la France est partie, ils ont vidé toutes les banques. Tous ceux qui pouvaient casser, ils ont cassé. Tous ceux qui pouvaient avoir, même les ustensiles de cuisine. C'est ça le cas spécifique de la Guinée qu'on a dû passer. Les premiers salaires, les premiers véhicules officiels, les équipements des équipes sportives, des orchestres, ce sont les ballets africains de la République de Guinée qui ont subventionné, payé. Et qui n'ont pas demandé un remboursement, un copec. Non. Ça existe. Vous pouvez voir dans les archives, vous trouverez partout. Ils ont renfloué les caisses jusqu'à la mort du président Ahmed Sékou Touré. Il y avait des devises, des ballets, encore à la Banque centrale ou au Crédit national, je ne sais plus. L'une des banques. Puisque je suis directeur, j'ai vu des archives. Les cachets de ces ballets ont débloqué beaucoup de situations. Et ce qui me fait mal, c'est surtout à partir de 84, dire maintenant, de 84 à maintenant, ça fait combien d'années?
2: Il y a 40 ans.
1: Bah, même en 40 ans, on peut faire beaucoup de choses. Quand je pense qu'à cette époque, quand nous devions aller jouer à Zérégoré, on partait par avion. On avait au moins 8 ou 9 aéroports dans la région, et qu'aujourd'hui, Kindia qui est à 130 km, il faut faire 3, 4, 5 heures de temps par la route. Alors que nous, à cette époque, on faisait 1h15, 1h30. Je ne sais pas expliquer ce qui s'est passé.
3: Aliou,
2: Je t'ai entendu dire que tu admires Sékou Touré. Est-ce que tu admires chez Sékou Touré?
3: Son courage politique. Ça, c'est quelque chose que j'ai admiré très tôt quand j'ai su toutes les prises d'opposition qu'il avait eues. J'admire aussi le fait qu'il n'ait pas libéralisé l'économie guinéenne tout de suite. Capitalisé l'économie guinéenne tout de suite. Ça, c'est quelque chose que les colons avaient prévu pour nous suite aux indépendances. Mais la Guinée a résisté longtemps. Et la Guinée est devenue proprement capitaliste et libérale à partir du régime de l'ancien Akonté. Les politiques d'ajustement structurel sont arrivées à ce moment-là. Beaucoup de nos États étaient vidés complètement des fonctionnaires. Nos parents, à l'époque, quand ils travaillaient pour l'État. C'était beaucoup d'emplois comme ça. Beaucoup se sont retrouvés en exil par la suite, à cause du problème économique qu'on avait désormais. Et même certains leaders d'opposition maintenant guinéens sont des gens qui ont participé à brader l'économie guinéenne de l'époque. Je parle par exemple de Sélouda Alain Diallo, je parle de Sidya Touré, etc. C'est des leaders libéraux. Ce que je reproche notamment à Sélouda Alain, c'est que jusqu'au jour d'aujourd'hui, il ne remet pas en cause la question de l'ajustement structurel. Pour lui, le FMI et la Banque mondiale, c'est des acteurs crédibles pour nous. Or, ce sont des acteurs impérialistes, des gens qui ont participé à assassiner nos économies et qui le font toujours aujourd'hui, au nom d'une aide de je ne sais quoi. Parce que l'idée derrière de ces plans souvent, ou de ces organismes internationaux, elle est profondément raciste et raciale. C'est-à-dire c'est l'idée que les Africains, par eux-mêmes, ne sauront rien faire. De toute façon, ils auront toujours besoin d'être accompagnés. Pour moi, c'est nous réduire à néant, comme des moins que rien, des gens qui ne sont pas capables de penser par eux-mêmes et de mettre en place des choses qui leur servent vraiment. On en est là, malheureusement, et la confiance qu'on a envers ces institutions doit être remise en cause. Absolument, c'est pas des acteurs qui nous ont fait du bien sur le passé et même pas sur l'actualité. On doit avoir le courage de le dire. Des gens comme Sékou Touré auraient eu le courage de le dire.
0: Du temps de la révolution en Guinée, ici, tu avais accès à l'éducation, tu avais accès aux soins et tu avais accès au logement. Tu avais à manger pas cher. C'était à la portée de tout le monde. Et quand tu es dans des situations comme ça, qu'est-ce que tu vas dire? Tu vas dire que tu es heureux parce que tu n'es pas confronté avec le stress tous les matins. Moi, cette Guinée que j'ai connue à cette période, c'était les meilleurs moments de ma vie. Il y avait une crise totale, il n'y avait rien. Même le peigne pour peigner les cheveux, là, les chaussettes là et tout ça, ça touchait tout le monde. Et on a obligé les Guinéens à consommer du maïs, alors que ce n'est pas dans notre tradition. C'est les Peuls qui sont les consommateurs de maïs. Mais les gens de la basse-côte, là, c'est le riz qu'ils connaissent. Mais du temps de la Révolution, ils ont mangé le maïs. Il y a eu embargo sur la Guinée, il n'y avait rien. Et comme il y avait la crise, tout le monde dit « Ah, on attend le bateau, en attendant le bateau qui ne venait pas. » Mais c'est quelque chose que tous les Guinéens ressentaient. Et donc, on a rigolé, franchement. C'est pour ça que je dis que les gens étaient pauvres, mais ils étaient plus heureux que maintenant. Ils étaient en sécurité. Je pouvais quitter chez Fatabou en ville, là-bas, à 2h, 3h du matin, marcher jusqu'ici, sans inquiétude, seule, en tant que femme, avec mon petit sac. Vous savez, quand vous avez le sentiment de justice sociale, vous n'êtes pas frustré. Si c'est tout le monde est au même niveau, vous ne pouvez pas vous frustrer. Parce que vous voyez les autres, comment ils vivent aussi. Les gens, ils vivaient bien. Ils n'étaient pas riches, comme je l'ai dit plus haut. Mais ils étaient heureux. Et c'est le bonheur qu'on cherche. C'était une bonne période pour nous autres. Mais peut-être si les gens nous entendent, ils vont dire, oh, c'est des nostalgiques. Mais qui n'aspire pas au bien-être?

0: C'était L'éléphant qui cache la forêt. Deuxième épisode, Le terrain de la révolution. Avec les voix de Bailo Telivel Diallo, Jean-Baptiste Williams, Aliou Tierno, Amidou Bangoura, Hamzat Boukari Yabara et Billy Sow. Voix off, prise de son et réalisation, Didier Tulio Poussy. Montage, Sébastien Demeff. Mixage, Sébastien Vanderbort. Musique, Samori du Nyandan Jazz et des extraits des ballets africains de Keita Fodeba. Une production du Cercle du Laveux avec le soutien du Fonds Gulliver, l'émission Le Labo de la RTS, l'atelier Grafui, Africalia et Ressac Post-Production. Nos remerciements s'adressent à Coca Mangue Camara et à toute la famille Vieux Coca. À Stéphane Sirami, François Coquelard et Graham Kuntzel pour les précieux contacts. À Aboubakar Fatouabou Camara, Amidou Souma, Seydou et Zeynabou pour leur accueil généreux, ainsi qu'à tous ceux qui ont ouvert leurs portes à cette enquête. Merci encore à Karim Selab, Justine Paulus, Sarah Fautré, Leslie Rasson, Mathilde Lobet, Pauline Van Roy, Marc Monaco, Camille Dupont-Lahit, Jonas Poul et Lyon Kevon pour leur écoute attentive.
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Objectif Lune. Kab, la lune des Khoi Khoi. Bienvenue à toutes et à tous dans votre chronique Objectif Lune, la chronique qui vous parle de la lune. Aujourd'hui, partons à la découverte d'un patrimoine culturel fascinant, celui des peuples autochtones d'Afrique australe. Et la relation particulière qu'ont les Khoi Khoi avec la lune, notamment à travers le terme Kab, qui signifie lune dans certaines langues Khoisan parlées par ces populations. Les Khoi Khoi, aussi appelés nomades ou pasteurs du sud de l'Afrique, prennent la lune comme un élément central de leur monde spirituel et naturel. La lune, ou Kab, rythme leur quotidien, marquant les cycles du temps et dictant les moments propices à l'élevage ou aux activités communautaires. Dans ces sociétés, la lune est davantage qu'un simple astre. Elle incarne une présence vivante, une force supérieure qui influence la vie sur Terre. Chez les Khoi Khoi, la lune est liée à des récits mythologiques, racontant souvent comment elle gouverne les rythmes de la nature, l'arrivée des saisons, la croissance des plantes ou la fertilité du bétail. La lumière lunaire symbolise aussi la sagesse, la paix et la continuité des ancêtres. Un lien palpable entre le monde visible des vivants et celui invisible des esprits. La lune peut être vue comme une entité quasi sacrée qui protège et guide, dont l'apparition et la disparition rythment les fêtes et les rites chamaniques. Les chants et les danses traditionnelles s'accordent à la phase lunaire. Chaque étape lunaire invitant à la réflexion, à la célébration ou à la méditation. Parfois, la lune est aussi associée à des croyances sur le monde des rêves et des esprits, renforçant le rôle du chaman dans la société comme médiateur entre les hommes et les forces cosmiques. Le rapport au Kab chez les Khoi Khoi illustre également une vision profonde de la nature, où les hommes ne sont pas séparés du cosmos, mais en harmonie avec lui et soumis à ses cycles. La lune est ainsi perçue comme une amie nocturne, toujours présente dans les recoins sombres des paysages arides d'Afrique australe, apportant lumière et espoir dans la nuit. Alors, la prochaine fois que vous lèverez les yeux vers la lune, pensez au Kab des Khoi Khoi, lumière fidèle qui a guidé pendant des millénaires ces peuples d'Afrique australe dans leur vie nomade, leur spiritualité et leur rapport au monde naturel. Que la lumière lunaire vous inspire respect et émerveillement pour ces sagesses ancestrales profondément liées aux étoiles et aux cycles éternels.

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1: Bonjour à tous et à toutes et bienvenue dans Fréquence Recherche, l'émission qui décrypte la recherche et qui fait entrer en résonance chercheurs et sociétés. Toute cette année, nous nous retrouvons un jeudi sur quatre en direct à la radio sur le 93 FM ou en ligne sur le site de Radio Campus Paris ainsi que sur toutes les plateformes. Ici, on donne la parole aux chercheurs et aux chercheuses pour qu'ils et elles nous racontent leur métier de l'intérieur, leur quotidien, les enjeux auxquels ils font face. Financement, organisation, valorisation, au-delà du domaine, des institutions ou de la communauté, ce sont bien ces réalités que partagent les acteurs de l'académique en France que nous souhaitons explorer avec nos invités, chercheurs et chercheuses. Aujourd'hui, on ouvre un dossier feutré, silencieux, presque tabou, et qui pourtant résonne de plus en plus fort dans les couloirs des laboratoires. Je veux parler ici de la santé mentale des chercheurs. La santé mentale qui, depuis la pandémie mondiale, fait parler de plus en plus d'elle. Notre ancien nouveau Premier ministre, je précise que nous sommes le 12 décembre 2024, en avait même fait la grande cause de 2025, car tous les baromètres le constatent, la santé mentale, et en particulier celle des jeunes, se dégrade. Alors, qu'en est-il de celle de nos chercheurs? Dans quelle ambiance se font les découvertes scientifiques? Comment les rouages de l'académique français écrasent-ils ces chercheurs? Et à quoi fait face un doctorant, un chercheur chevronné ou même une équipe tout entière? Finalement, qu'est-ce qui se joue autour de la machine à café d'un laboratoire? Pour parler de ces sujets, deux invités de grande qualité aujourd'hui. J'ai nommé Mara Melchior, directrice de recherche à l'INSERM, donc à l'Institut National de la Santé et de la Recherche Médicale. Vous êtes épidémiologiste et spécialiste des questions d'inégalité sociale dans le domaine de la santé. Bonjour Mara Melchior.
4: Bonjour.
1: Avec elle, Mathilde Maillard, postdoctorante dans le domaine des matériaux pour le biomédical et fondatrice du média Bien dans ma thèse, qui parle de doctorat depuis 2021. Bonjour Mathilde Maillard.
5: Bonjour.
1: Et enfin, à la co-animation aujourd'hui, Naama, que vous avez déjà entendu dans un précédent épisode de Fréquence Recherche. Salut Naama.
6: Salut Célène.
1: Je précise au passage que Naama et moi-même sommes toutes deux doctorantes. Nous ne sommes donc pas étrangères à la question de la santé mentale dans la recherche, puisque finalement, elle nous concerne nous aussi. Nous sommes donc ravis de vous accueillir, Maria, Mathilde, pour parler de ce sujet que vous connaissez bien, puisque vous interrogez ce sujet chacune à votre manière, de par votre recherche ou bien vos activités de vulgarisation. Pour commencer, j'aimerais vous inviter à vous présenter et à nous en dire un peu plus sur les raisons qui vous ont poussé à vous intéresser à la question de la santé mentale, que ce soit dans la recherche ou même en général.
5: Merci pour l'invitation. Déjà, je suis très honorée. Je pense que je vais présenter Bien dans ma thèse au cours de l'émission, mais faisant des podcasts depuis 2020, maintenant, c'est vrai que ça me fait très bizarre d'être dans un setup aussi qualitatif. Donc, merci beaucoup de l'invitation.
1: Avec grand plaisir.
5: Donc oui, c'est vrai que moi, je me suis intéressée à tout ça tout simplement parce que je m'y suis retrouvée confrontée très tôt. La thèse, comme pour beaucoup, c'est pas quelque chose que je voulais faire depuis toute petite. Je me suis un peu embarquée dans cette voie parce que après le master, je ne savais pas ce que je voulais faire de ma vie parce que voilà, on peut faire tellement de choses après un master. Et je me suis dit, hop, oh, le doctorat, ça peut être sympa pour continuer d'apprendre quelque chose qui m'intéresse beaucoup, tout en me laissant le temps de réfléchir à ce que je vais faire après. Et sauf que le doctorat, vu que c'est quelque chose que je n'avais jamais envisagé, je me suis retrouvée très vite heurtée à plein de questions sur comment trouver une thèse, comment ça se passe, en fait, c'est quoi un doctorat? Et c'est pour ça que j'ai très vite, en fait, quelques mois après le début de ma thèse, j'ai très vite créé Bien dans ma thèse, donc qui est une micro-entreprise, pour parler du doctorat au plus grand nombre. Et voilà, après, ça a été fait avant le Covid, donc on en parlera certainement, mais ça a un peu explosé avec un Discord créé et plein d'autres activités. Mais voilà, c'est un peu comme ça que je me suis retrouvée à aborder ce sujet, pour ma part en tout cas.
4: Et moi, je suis épidémiologiste. Alors évidemment, ce n'est pas un métier que je rêvais de faire toute petite, parce que je pense que la plupart des gens, même si le Covid est passé par là, enfin bon, je pense que la plupart des gens ne savent pas ce que fait un épidémiologiste. Donc c'est un métier que j'ai fait, que j'ai décidé de faire après des études de psychologie. Et donc, c'est pour rejoindre mon intérêt pour la santé mentale, voilà, que j'avais que j'avais creusées et les compétences que j'avais acquises pendant les études de psychologie et les méthodes de recherche en épidémiologie que je me suis spécialisée dans le domaine de l'épidémiologie psychiatrique. Donc je travaille plus particulièrement sur les inégalités sociales dans le domaine de la santé mentale.
1: Oui, donc je précise que vous êtes donc directrice de recherche, donc ça veut dire que vous coordonnez les activités de recherche d'une équipe, et donc évidemment, que ce soit en fait avec le point de vue de Mathilde, donc post-doctorante maintenant, mais aussi doctorante il n'y a pas si longtemps, et le vôtre, en fait, on a vraiment les deux angles de vue sur ce qui se passe tous les jours dans un laboratoire. Alors justement, pour rentrer un peu plus dans le sujet, j'aimerais qu'on décortique un peu le métier, parce que c'est vrai que ce n'est pas n'importe quel métier la recherche, il y a des dynamiques, je pense, dans ce domaine qui n'existent pas dans d'autres profession. Alors, on va essayer de les aborder ensemble, mais je voudrais commencer par un aspect assez particulier, qui est cet aspect compétitif, il y a peu de postes pour beaucoup de candidats. Et donc, je voulais vous demander un petit peu comment vous avez vécu, et si ça vous arrive toujours, bien sûr, de vivre cette forme de pression à la réussite qu'ont les chercheurs dans leur métier tous les jours.
5: Alors, c'est vrai que pour ma part, voilà, je suis en post-doctorat depuis 2 ans maintenant, donc c'était pas prévu, mais comme le doctorat maintenant, voilà, j'essaye de construire mon dossier, en tout cas pour me diriger vers une carrière académique. Donc effectivement, il y a des rouages, il y a des stratégies, et c'est vraiment quelque chose qu'on découvre un peu petit à petit si on n'a pas la chance d'être mentoré par une directrice de thèse, un directeur de thèse qui nous informe réellement des prérequis, de ce qui est attendu, excusez-moi. Ça peut être compliqué. Moi, la compétition, personnellement, c'est pas quelque chose qui me freine dans ces démarches. Moi, ce qui me freine plus, c'est l'opacité du parcours. La compétition, je la subis pas trop parce que je suis très active dans des sociétés savantes. Je suis membre du réseau national des biomatériaux et d'autres choses. Et en fait, au contraire, dès que je vois une opportunité, je la partage à mes collègues qui, eux aussi, en sont au même stade que moi. Et je me dis, si ça ne fonctionne pas pour moi, tant pis, ça fonctionnera pas. Je vais essayer, là, durant les prochaines années. Mais c'est pas quelque chose que je veux m'infliger ou que je veux ressentir. Donc j'essaye de faire abstraction de ce sentiment.
1: Et juste pour rebondir, alors, je voulais en l'aborder plus tard, mais on peut en parler tout de suite. Finalement, comment est-ce qu'on devient chercheur et en quoi cette rentrée dans la carrière académique est un peu plus... vous avez parlé d'opacité. En quoi c'est opaque et comment, justement, si on essaye de mettre à mal cette opacité, comment est-ce qu'on explique à quelqu'un qui ne connaît pas du tout le cursus universitaire, comment on devient chercheur, en fait ?
5: C'est vrai qu'on a souvent cette discussion avec des anciens doctorants qui, eux, sont partis dans le privé. C'est vraiment... c'est une discussion qu'on a très, très fréquemment. On leur explique que c'est vrai, on a beau avoir un bac plus 10, on a beau avoir 30 ans, 35 ans, on n'a toujours pas de poste permanent, donc parfois ça étonne, on nous demande mais pourquoi, etc. Moi, je l'explique plutôt comme une continuité d'une profession où, certes, on n'a pas un poste permanent pendant plusieurs années, mais ça reste des expériences professionnelles où on va acquérir des compétences bien précises, on va découvrir peut-être un autre laboratoire à l'étranger, etc. Donc, pour moi, c'est vraiment, on essaye de remplir des petites cases et on essaye surtout de construire son sujet de recherche long terme. Et là, je suis en plein dedans, donc voilà, j'essaye de le dire comme ça. C'est pas marrant de ne pas avoir de position permanente, bien sûr, ça dépend de vos aspirations personnelles, mais voilà, j'essaye.
1: Avec à la clé, donc, le concours oui. national que vous avez passé pour rentrer à l'IMSERM, donc concours fonctionnaire, oui. qui n'est pas facile à avoir. Alors, j'ai regardé quelques chiffres. Alors, par exemple, on voit qu'en moyenne, en 2020, il y avait un poste pour 21 candidatures. Alors, ça peut paraître OK, mais en fait, en réalité, ça veut dire que c'est du 4%. Et même, il faut se dire que sur un domaine de recherche en particulier, il y a parfois un poste, peut-être deux postes qui s'ouvrent à l'année. Et donc, en fait, en doctorat ou en post-doctorat, on est directement en rivalité avec ses collègues de sa promo, finalement.
4: C'est vraiment un métier passion. Et alors, moi, j'ai passé le concours de l'INSERM 3 fois en faisant une pause entre 2 années parce que j'avais trouvé que c'était éprouvant et que c'est sûr que... comment dire, ce qui est difficile, effectivement, c'est bon, la compétition avec les collègues ou avec les proches, c'est une chose, mais il y a vraiment l'évaluation par les pairs, en fait, qui est quand même quelque chose d'assez difficile, mais qui fait complètement partie intégrante du métier de chercheur. Et ça ne s'arrête pas, malheureusement, après les concours. C'est-à-dire que, voilà, on écrit des publications scientifiques qui sont évaluées par des pairs, qui peuvent être évalués de manière négative. Moi, ça m'arrive très souvent. J'écris des demandes de financement qui ne sont pas forcément acceptées, il faut refaire. Enfin, voilà, c'est un métier où, en fait, moi, j'avais une encadrante en postdoc qui était américaine et qui me disait c'est un métier pour les gens qui ont le cuir épais. Parce que on est tout le temps soumis à la critique, on est tout le temps soumis au regard des autres. C'est un métier passion et en général, il vaut mieux travailler sur des sujets qui nous tiennent à cœur. Mais du coup, on y met beaucoup de soi, en fait, non seulement son ego et voilà, peut-être certains aspects de un certain besoin de reconnaissance, mais aussi des choses vraiment presque plus profondes, quoi, sur des choses qu'on essaie de défendre. Moi, je travaille donc sur une thématique qui est, disons, entre les sciences sociales et les sciences biomédicales. C'est pas du militantisme, je fais vraiment de la recherche, mais évidemment c'est un sujet qui me tient à cœur et j'ai envie de porter ce sujet-là, qu'il soit visible, et à chaque fois qu'on me refuse un papier ou un financement, je me dis non, bon, encore un échec et il faut recommencer.
1: Par rapport à quelqu'un qui serait dans une entreprise et qui va travailler pour la réussite de son entreprise, là, le chercheur ou la chercheuse va travailler pour sa propre réussite. En tout cas, mon point de vue sur le sujet, c'est vraiment que c'est ça aussi qui fait la singularité. Métier passion et du coup, forcément, une vie personnelle qui est un peu plus floue, la limite entre professionnel et personnel. Je ne sais pas comment vous avez déjà... comment vous organisez, comment vous arrivez à scinder potentiellement votre vie perso, votre vie pro, ou pas tant que ça, quoi. C'est ça aussi que je trouve...
5: Moi, j'y arrive pas. Ouais. Mais j'ai toujours été comme ça. En fait, par exemple, je me souviens souvent, il y avait des petites discussions pendant la thèse où des collègues à moi me disaient « Oh, tu travailles le week-end, c'est pas bien, etc. » Et moi, je leur disais, en fait, il y a des jours où, je sais pas, le mardi, je vais pas me sentir... proactive, je vais pas me sentir bien, c'est pas grave, je vais travailler le week-end. Et en fait, moi, je l'ai jamais senti comme une obligation, mais parce que je pense aussi que j'ai eu la chance d'avoir des directeurs de thèse incroyables qui ne m'ont jamais fliqué, n'ont jamais été derrière moi.
4: Ouais, mais moi, je partage complètement. J'ai 3 enfants, donc bon, ça m'oblige quand même un peu à passer du temps à la maison, en partie, et à faire à m'arranger sur certaines choses. Par exemple, je pars beaucoup moins en congrès que quand j'étais étudiante. Mais on a quand même aussi des métiers où on a beaucoup de liberté, et ça, c'est très, très, très appréciable. C'est-à-dire qu'on peut s'organiser justement selon le rythme qui nous convient. Mais en fait, je me contrains maintenant à ne plus envoyer de mails le soir, parce que je me suis rendu compte que même si je dis ça à mes étudiants ou aux jeunes avec qui je travaille, la seule chose qu'ils voient, c'est que j'envoie des mails le soir. Et donc, je leur dis non, mais je ne te demande pas de me répondre. Voilà, moi, je m'organise comme ça.
1: Oui, parce qu'en fait, avec cet envoi de mail, vous allez créer quand même une attente pour vos étudiants. Et en fait, on ne réagit pas tous de la même manière. Et c'est ça qui ici, à mon avis, peut-être...
4: C'est-à-dire qu'en fait, je comprends que ça crée... Ils ont l'impression, même si ce n'est pas du tout mon intention, qu'il y a une attente de travailler le soir, le week-end, etc.
1: Ça.
4: Après, c'est vrai que moi, je réfléchis souvent en dehors des heures de travail. Et bon, c'est comme ça aussi parfois qu'on avance.
1: Parce que moi, personnellement, je ne peux pas m'empêcher de faire cette comparaison un peu violente. Mais en envoyant ces mails, en ayant ce clivage entre la vie perso et la vie pro qui est moins clair, en fait, on peut arriver facilement à des thématiques d'harcèlement. Et c'est ça dont on veut parler aussi par rapport à un mal-être au travail. C'est comment est-ce qu'on protège des doctorants qui reçoit la pression en pleine face. Est-ce que vous avez vécu, ou au contraire, est-ce que en tant que post-doctorante, Mathieu Maillard, vous avez réussi à vous protéger? Bon, vous avez dit que vous avez des excellents encadrants qui vous ont pas trop mis la pression, mais tout de même, vous avez des collègues qui ont sûrement vécu des choses difficiles. Et inversement, en tant qu'encadrant, encadrante, comment est-ce qu'on... Voilà, est-ce qu'on fait attention? Est-ce qu'on des fois, ça vous est arrivé peut-être d'avoir eu un retour de quelqu'un qui vous a dit, je me sens pas bien, ça se passe mal?
4: Après, le problème, c'est que, moi, je me rends vraiment compte de ça. Parfois, il y a des choses les gens se sentent peut-être fragiles ou doutent de leur capacité. Je fais beaucoup face à ça, en fait, notamment des jeunes femmes, je dois dire, qui ne se sentent pas légitimes ou qui ont le syndrome de l'imposteur, qui pensent que jamais elles n'y arriveront. Et Et même en les encourageant, en leur disant « mais si, bien sûr, tu as toutes les compétences, voilà, c'est une question de travail, laisse-toi 2-3 ans et tu verras après si ça t'intéresse toujours ». En fait, je me suis rendu compte qu'elles avaient, pour certaines, l'impression que je leur mets une pression de fou, parce que c'est comme si je les poussais vers une voie qu'elles ne souhaitaient pas. Bon, il y a parfois des incompréhensions comme ça.
1: Et ces incompréhensions, en est-ce des conflits et des mal-être ?
4: Oui, absolument, ouais. Oui, c'est vrai. Et parce que c'est vrai que c'est un métier où on s'expose, où il faut être très investi et en même temps garder un tout petit peu de distance pour ne pas complètement flancher. Parce que moi, j'ai vu, et malheureusement, à plusieurs reprises, des post-doctorants ou des doctorants en burn-out. C'est évidemment l'intérêt de personne. Ce n'est pas l'intérêt du doctorant, ce n'est pas l'intérêt de l'encadrant, ce n'est pas l'intérêt du projet, enfin... il ne s'agit vraiment pas de rentrer là-dedans, mais je pense qu'on est aussi dans un contexte où on a l'impression qu'il y a... C'est vrai que la compétition est sans doute plus difficile que, voilà, qu'il y a une vingtaine d'années quand moi j'ai été recrutée à l'INSERM.
1: Et donc justement, imaginons qu'on est dans un laboratoire où il y a des problèmes de mal-être. Donc on l'a à peine abordé, mais ça existe, les problèmes de harcèlement, des problèmes parfois plus graves, même des agressions, ça peut arriver. Vous avez parlé effectivement de la singularité du genre féminin qui est potentiellement plus sujet à des problèmes de santé mentale. Et donc moi je voudrais justement poursuivre un peu sur cette problématique en discutant ce qui peut être mis en place pour protéger les chercheurs et les chercheuses, donc protéger les victimes, dénoncer les harceleurs, puis surtout régler les litiges. Et pour ça, nous accueillons donc Nahama qui va un petit peu nous parler de ce sujet.
6: Bonjour Célène, bonjour Maria Melchior, bonjour Mathilde Maillard. J'aimerais vous poser une question. Comment, à échelle plus large, façonner un environnement de travail sûr, sain et inclusif ? Comment trouver le temps et l'argent pour les chercheurs et chercheuses de prendre à bras le corps la question de la santé mentale alors qu'ils et elles sont déjà surmenés et que le budget de l'enseignement supérieur et de la recherche est déjà amputé de 900 millions d'euros ? Je suis allée à la rencontre de Bertrand Guenet. Il est chercheur en géosciences à l'École normale supérieure de Paris. Et il est membre d'un groupe autoconstitué et autonome qui s'est engagé à s'atteler sérieusement à ouvrir la parole, voire à trouver des solutions pour les problèmes de santé mentale des chercheurs et chercheuses.
7: Je suis Bertrand Guenet, je suis chargé de recherche au CNRS et professeur attaché au département de géosciences de l'ENS à Paris. Et je fais partie de ce groupe Égalité-Diversité, dont le but est d'essayer de promouvoir la prise en compte des problèmes de diversité, d'égalité qu'il peut avoir dans le milieu académique, essayer de proposer des solutions ou en tout cas un espace de discussion. Elle a été créée, je pense, autour de 2019. Elle a été créée un peu en réponse à la vague MeToo, en disant que finalement, les sciences faisaient aussi partie des sociétés, qu'il n'y avait pas de raison que ça n'existe pas. Et ce qu'on a voulu faire, c'était vraiment essayer de créer un espace de parole pour les gens qui pourraient en avoir besoin. Et c'est passé par un certain nombre d'actions, de séminaires, ce genre de choses. C'est Émilie Klein qui est vraiment à la base de cette initiative. Et après, elle a assez vite contacté des gens et c'est beaucoup des chercheurs, des doctorants, des post-doctorants, des étudiants du département qui se sont joints à nous. On peut considérer que c'est une perte de temps si effectivement on n'a aucune empathie pour les gens qui nous entourent et que ça ne nous pose aucun problème de voir des gens souffrir autour de nous. Et même si on est dans cette situation-là, je pense que c'est aussi très attractif pour des jeunes étudiants, pour des jeunes post-doctorants qui peuvent aussi faire des choix qui sont basés sur les conditions de travail qu'on leur offre. Dans mon cas, ça a déjà convaincu des gens de venir ici plutôt qu'ailleurs, puisque quand vous êtes très bon, vous avez forcément le choix. Et les choix ne se font pas forcément uniquement sur des critères scientifiques.
6: Donc on a ici plutôt une initiative... individuelle qui venait de la part d'un mal-être de chercheur. J'aimerais savoir si déjà vous aviez d'autres exemples de ce genre d'initiative dans des instituts de recherche.
5: Alors il me semble, si je me trompe, qu'à l'INSERM il y a déjà une cellule égalité-parité. Je ne sais pas depuis combien d'années, peut-être 2-3 ans, mais voilà, ça fait déjà un petit moment. Je le sais parce que donc, j'ai été représentante dans mon premier labo de postdoc, c'était un laboratoire INSERM. Et je vois également Donc avec Bien dans ma thèse, on a créé un Discord. Donc un Discord, c'est une plateforme de messagerie instantanée où on est plus de 2000 doctorants depuis le Covid. Et donc on regroupe des doctorants, doctorantes en SHS et en sciences dures. Et donc c'est un bon vivier. Et effectivement, on se rend compte qu'il y a quand même beaucoup d'initiatives. Donc parfois, soit à l'influx des permanents en fait, mais aussi sur les réseaux sociaux, etc. Donc il existe quand même pas mal de choses depuis quelques temps, c'est pas encore systémique, je dirais.
4: Je crois qu'il y a une obligation légale maintenant, voilà, en réalité, pour que les organismes d'enseignement supérieur et, mais je crois, toute la fonction publique, en réalité, mettent en place des référents égalité et parité. Ce qui est intéressant, c'est que c'est un homme. Parce que ça, c'est assez rare,
5: oui,
4: par
5: ouais,
4: contre.
5: Tout à fait.
4: En général, la manière dont je le vois dans... Alors, aussi bien à l'INSERM qu'à à l'université, donc je travaille dans un laboratoire qui est rattaché à Sorbonne Université, c'est que c'est quand même une problématique qui concerne surtout les femmes, et donc c'est les femmes qui s'en occupent, quoi.
5: Et si je peux rebondir, je pense que l'autre problématique, c'est que... En fait, si c'est pas un permanent, une permanente qui s'en charge et que c'est des gens de passage comme moi j'ai pu l'être, typiquement pendant ma thèse j'ai été aussi représentante des doctorants au sein du conseil scientifique et de mon laboratoire, même si on met des choses en place et qu'après ça ne perdure pas parce qu'on a personne qui reprend le flambeau, c'est ça qui est compliqué. Et donc s'il faut toujours attendre qu'il y ait un permanent, permanente de très motivé de le faire, c'est là où pour moi le système est pas forcément bon et qu'il faut repenser l'obligation parce que comme il l'a dit très bien, parfois, il y a des référents qui le font juste parce qu'il faut mettre quelqu'un et pas parce qu'ils en ont vraiment envie. Et donc, je pense que c'est là où il faut réfléchir.
6: Donc, vous pensez qu'on devrait garder cette baisse du volontariat des chercheurs et des chercheuses pour ce genre d'initiative ?
5: Bah, moi, je pense que c'est jamais mauvais et j'ai été contente de le faire en tant que non-permanente. Mais je suis aussi frustrée d'avoir construit des choses et de voir que dès que je suis partie, il n'y a pas forcément eu de relève. Et je pense que peut-être faut repenser un peu la façon dont c'est construit. J'ai pas de solution là tout de suite, mais...
6: Parce que ça demande aussi un temps souvent en plus de la recherche, de l'enseignement, de l'encadrement. Ouais. Donc est-ce qu'il existe actuellement des financements vraiment dédiés, des personnes dédiées à ce genre de tâches ?
4: Ben non, pas du tout, non. Enfin, il y a de moins en moins de personnel transversal... et de moins en moins d'ingénieurs et techniciens, surtout dans les laboratoires. Donc, c'est des tâches qui retombent vraiment sur les chercheurs. Moi, j'ai été référente égalité-parité pendant un an au sein de mon laboratoire avant qu'une autre collègue prenne le relais. Et surtout, ce qu'on s'est dit, c'est qu'en fait, il faut qu'on travaille ensemble, qu'on sollicite les gens. Parce que donc, il y a cette obligation légale qui consiste à ce qu'il y ait un référent. L'institution nous transmet un certain nombre d'éléments sur le... Par exemple, des affiches contre le harcèlement sexuel, où là, il y a eu toute une mobilisation le 25 ou 26 novembre, au moment du Orange Day, etc. Donc ça, il y a eu vraiment une volonté à la fois de Sorbonne Université pour ma part et de l'INSERM de communiquer et de faire des choses. Mais à part ça, on ne sait pas très bien en quoi ça consiste, un référent égalité-parité. Et surtout, comment réagir quand les gens viennent parler de problèmes, parce que... c'est une chose d'être identifié comme étant la personne à qui il faut venir se confier, mais ensuite, qu'est-ce qu'on fait, quoi ? C'est pas si simple. Donc, on s'est dit qu'il y avait peut-être aussi, enfin, en tout cas avec la collègue qui a pris le relais, que c'était important de discuter avec les doctorants, avec les post-doctorants, avec les chercheurs aussi, et évidemment avec les ingénieurs et techniciens, de ce qu'ils mettent derrière ces questions d'égalité. Moi, il me semble qu'il y a quand même beaucoup la question de l'équilibre entre la vie personnelle et la vie familiale, par exemple. Plus que des questions... Enfin, ça peut arriver aussi, les situations de harcèlement, et évidemment, c'est terrible. Mais c'est quand même relativement rare, en réalité. Par contre, le sexisme ordinaire, c'est tous les jours. Les problèmes d'équilibre, d'agenda. Un truc très simple, les réunions de 8 à 9 ou de 6 à 7, c'est pas compatible avec une vie familiale. Et c'est encore des choses qui sont très fréquentes.
6: On a beaucoup parlé plutôt des questions de parité, de harcèlement, etc. Mais je voudrais quand même revenir sur le fait que c'est un groupe, en tout cas à l'UNS, qui s'inscrit dans une commission plus large de diversité et égalité. Est-ce qu'il y a une influence de leur origine sociale qui pourrait provoquer des situations différenciées par rapport à leur santé mentale et qu'il faudrait prendre en compte dans ce genre de dispositif ?
4: Déjà, en France, on sait qu'il y a d'énormes inégalités sociales dans le système scolaire. Donc déjà, parmi les étudiants qui arrivent en master ou en thèse, il y a majoritairement des étudiants qui viennent de milieux plus favorisés. Pas uniquement, mais quand même majoritairement. Encore une fois, moi, je travaille à Sorbonne Université, une fac parisienne, sélective. C'est même très frappant. Enfin, je peux vous dire qu'il y a des étudiants de médecine, donc, qui font des études de santé dans le même bâtiment et il arrive qu'on leur fasse cours. Je trouve ça choquant que, ils soient tous, qu'il y ait aussi peu de diversité. Mais c'est clairement pas une question qui rentre en ligne de compte dans le recrutement des étudiants au moment où ils démarrent leurs études de santé. C'est pas non plus une question qui rentre en ligne de compte au niveau du master et de la thèse. Alors, on a beaucoup d'étudiants étrangers, donc il y a une forme de diversité, si vous voulez, parce que les étudiants étrangers peuvent venir de plein d'endroits différents. On a des étudiants africains qui viennent d'Afrique du Nord, des Américains, c'est ça qui est aussi intéressant dans la recherche et qui est très vivant, quoi. C'est que c'est un domaine très international. Mais très clairement, on a assez peu d'étudiants qui viennent de milieux plus défavorisés en France. Et parmi ceux qui ensuite font une thèse, effectivement, alors là, on sait très bien que une situation financière précaire, le fait de devoir faire de longs trajets, d'habiter loin, les questions, les inquiétudes concernant les perspectives d'avenir sont des facteurs de stress, quoi, donc qui peuvent contribuer à dégrader la santé mentale des jeunes. Ceci étant dit, et peut-être juste dernier point, il y a aussi, on sait aussi que la pression scolaire et à l'université, on parlerait peut-être de pression étudiante. C'est aussi un facteur qui est vraiment très, très défavorable à la santé mentale. Donc, encore une fois, c'est une question d'équilibre. Mais moi, j'aimerais qu'on voit plus d'étudiants plus divers et issus de différents milieux sociaux et de différents quartiers à Paris et en dehors parmi nos étudiants.
6: Et est-ce qu'à l'heure actuelle, ce genre de commission prenne en compte cette inégalité qui se surajoute en fait à juste la dégradation de la santé mentale des doctorants de façon générale par des aides ou un accompagnement vers l'insertion professionnelle pour leur dire que la carrière académique peut aussi être un chemin pour ces personnes-là. Est-ce que à l'heure actuelle, c'est des discussions qui existent dans ce genre de groupe
4: Alors, très franchement, pas à l'INSERM, mais dans l'université au sein de l'université où je travaille. Ce qu'on a fait, mais bon, encore une fois, c'est parce que c'est une problématique qui a été vraiment bien identifiée, c'est produire un certain nombre de documents pour les étudiants étrangers, parce qu'on s'est rendu compte, d'ailleurs, la crise Covid a aussi révélé que les étudiants étrangers qui se retrouvaient très, très isolés, très dans des situations de grande précarité, avaient énormément souffert pendant tout le confinement. Et nous, on voit très bien que les étudiants étrangers, les étrangers en France en général, peut-être, ont des problèmes d'accès à un titre de séjour, des problèmes de logement, des problèmes divers et variés pour avoir une carte de sécurité sociale. Enfin bon, bref, tous les problèmes administratifs qu'on peut tous avoir, mais évidemment qui sont démultipliés parce que, surtout pour ceux qui ne parlent pas français, c'est très, très compliqué. Et puis parce que c'est un système qui n'est pas très inclusif quand même. Donc on a produit, nous, au sein de notre laboratoire, des documents en anglais. Et on a vraiment mis en place un peu des référents pour les étudiants étrangers. Ça répond pas tout à fait à votre question, mais je pense que c'est dans l'idée d'essayer quand même d'être le plus inclusif possible.
1: Avant de continuer cette discussion, nous allons faire une petite pause musicale. 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

0: Vous venez d'écouter Stay Gold de First Aid Kid.
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2: Et nous sommes de retour dans Fréquence Recherche en compagnie de Maria Melchior, épidémiologiste, et de Mathilde Maillard, postdoctorante et vulgarisatrice pour parler de santé mentale. Donc juste avant de reprendre la discussion, je voulais vous poser la question, Maria Melchior, pourquoi ce choix de musique ?
3: D'abord parce que c'est une jolie chanson, elle a une très belle voix, et puis il y a quelque chose dans les paroles, la chanson s'appelle donc Stay Gold et elle dit quelque chose sur la possibilité que le chemin qu'on emprunte ne nous emmène pas là où on aimerait aller, quelque chose comme ça. Et moi, je trouve que ça résonne beaucoup avec nos métiers de chercheurs. Donc, à la fois, quand on fait nos recherches et que ça ne fonctionne pas comme on aimerait, et puis dans une perspective de carrière professionnelle qui n'est jamais garantie non plus.
2: Donc, à présent, j'aimerais que nous prenions un peu de recul. Et donc, plutôt que de parler de certaines équipes, certaines trajectoires personnelles, que nous prenions le point de vue de l'épidémiologiste comme vous, Maria, que donc nous dézoomions un petit peu sur la situation. Finalement, Nama nous l'a dit tout à l'heure, c'est 900 millions d'euros de moins pour l'enseignement supérieur et la recherche. Mais ces questions budgétaires elles ne concernent pas que l'enseignement supérieur. Elles concernent aussi les hôpitaux, les professeurs, l'école. Finalement, on parle en fait de la dégradation des conditions de travail de tout le service public. Et donc justement, j'aimerais vous faire réagir un peu sur ce sujet. Est-ce que déjà, tout bêtement, est-ce que vous ressentez l'impact des différentes récentes coupes budgétaires ? Et puis, quel est l'impact justement de la dégradation des conditions de travail ? Est-ce que vous le voyez au quotidien ?
3: Ah oui, alors ça c'est très très évident. Moi, donc j'ai 20 ans de recul, ça fait 20 ans que je suis dans un laboratoire INSERM, pas toujours le même, j'ai changé de laboratoire, les laboratoires dans lesquels j'ai travaillé ont évolué. Mais alors, il y a un élément très clair qui est qu'il n'y a plus de personnel support. Mais ça, c'est vrai dans d'autres domaines alors l'enseignement supérieur, très certainement, et puis dans d'autres branches de la fonction publique. C'est-à-dire que, je vais vous faire rêver, mais moi, quand j'ai commencé à l'INSERM, on avait deux secrétaires dans un laboratoire de 40 personnes. Donc, c'était une toute petite structure, deux statisticiens, permanents, hein, j'entends. Et... voilà, c'était normal, quoi. C'est-à-dire qu'il y avait des personnes qui étaient là au quotidien, qui restaient dans l'équipe et à qui on pouvait demander un certain nombre de choses, qui avaient aussi évidemment la formation, le recul pour pouvoir aider les plus jeunes et les chercheurs en poste également. Maintenant, moi je travaille, donc j'anime une équipe d'une quarantaine de personnes, donc, qui est la taille du labo, puisqu'on nous a demandé de fusionner les laboratoires de recherche pour construire des centres de recherche, des mégastructures, ce qui n'existait pas, hein, il y a 20 ans. Mais ça a été fait justement pour mutualiser tous les postes de personnel support. Et donc, c'est pas très joli de dire comme ça, mais tous les ingénieurs et techniciens, donc à la fois les personnels administratifs, mais aussi les biologistes, les statisticiens, etc. Et donc, moi, dans mon équipe, on est 40, il y a 5 chercheurs INSERM, il n'y a aucun ingénieur et technicien permanent. Dans d'autres équipes, il y a des personnes, disons, au compte-gouttes. Mais c'est une bataille. Enfin voilà, moi mon travail de chef d'équipe, ça consiste surtout à faire des demandes chaque année, justifier, essayer de faire du lobbying à différents échelons, de différentes manières, pour qu'on puisse avoir au moins une personne dans l'équipe qui soit permanente. C'est tout bête, mais par exemple, on a un site internet, on gère des cohortes. Enfin, on peut pas faire des choses comme ça avec des personnes qui sont recrutées pour 2 ans, qui partent, et tant mieux pour elles dès qu'elles trouvent un CDI. Ou qu'elles parviennent à obtenir un poste permanent, et on est en permanence en train de former et de recommencer, quoi. C'est vraiment très très, c'est très compliqué, et c'est une perte d'énergie et de temps énorme.
2: Et si je comprends bien, ça veut aussi dire que vous faites beaucoup plus que juste votre recherche. En fait, si vous dites que vous formez, que vous organisez, que vous faites la maintenance d'un site web, vous faites tout, en fait.
3: Bah alors ça, c'est très clair que moi, je ne fais pas du tout le métier pour lequel j'ai été formée. Mais ça, c'est ma progression de carrière à moi. Tout le monde n'évolue pas forcément comme ça. Moi, j'ai vraiment effectivement pris le parti de faire plus d'encadrement et plus de montage de projets, plus d'animation. C'est pour ça que je suis directeur de recherche. Et c'est en général la différence avec les chargés de recherche, les gens qui restent, disons, plus près de la paillasse ou du recueil de données, de l'analyse, etc. Ceci étant dit, j'écris des articles. Voilà, j'essaie de garder une activité de recherche pour ne serait-ce que rester dans le coup et puis avoir toutes les informations, enfin avoir le plus possible de connaissances sur mon domaine. Mais c'est vrai que je fais beaucoup plus de management et de voilà, d'organisation, j'avais un directeur de thèse qui disait qu'il y a un moment où notre métier se rapproche plus de celui d'un producteur de cinéma que de l'épidémiologiste pur et dur. Et c'est un peu vrai, quoi. C'est-à-dire qu'il faut trouver des finances, enfin, faut trouver des idées, ou en tout cas identifier les idées qui peuvent être potentiellement intéressantes et nouvelles, trouver de l'argent, trouver des gens, et puis essayer de mettre tout ça en musique.
2: Vous n'avez pas peur, à force de faire quasiment des sur tous les fronts, de faire un burn-out, tout simplement?
3: Alors, j'essaie de vraiment réduire mes activités aux choses les plus importantes. Alors, je délègue beaucoup, ce qui ne plaît pas toujours à mes collègues. Hein. Mais moi, je ne suis pas dans le micromanagement, ça c'est sûr. Je pense que ça peut être un tout petit peu angoissant pour les plus jeunes, parfois. Après, j'essaie de me rendre disponible et de m'adapter aux besoins de chacun, parce que voilà, on a parlé un peu de l'encadrement de thèse. Il y a des étudiants qui aiment vraiment avoir des réunions toutes les semaines, qui ont besoin de parler régulièrement, de partager. D'autres sont très indépendants et pas, d'ailleurs pas toujours physiquement au labo. Hein. Donc, l'encadrement peut prendre d'autres formes. Moi, j'essaie de m'adapter. Je sais qu'on m'a déjà reproché de ne pas toujours être très disponible et de ne pas toujours répondre à chaque mail. J'essaie de dire aux gens que ce n'est pas de la mauvaise volonté, mais que ça fait aussi partie de la thèse de devenir plus autonome et plus indépendant et d'arriver un tout petit peu à serrer les problèmes et prendre des décisions par soi-même aussi.
2: Et vous, Mathilde, justement, est-ce que ça a eu des impacts? Est-ce que vous avez peut-être, avec les retours sur les discords, vu justement que la dégradation des conditions de travail faisait que les encadrants seraient moins présents ou trop présents, est-ce que c'est quelque chose que vous avez déjà vu remonter?
4: Concernant ce que j'ai vu remonter, encore une fois, il y a une distinction assez claire entre les SHS et les sciences dures, c'est que les SHS, même sans dégradation forcément de matériel, parfois, les encadrants, ils sont jamais là. Hein, et que ce soit dégradé ou pas, qu'il y ait moins d'argent ou pas, c'est vrai qu'il y a vraiment... des fois, les doctorantes sont vraiment livrés, mais à eux-mêmes, n'ont pas de laboratoire physiquement. Et donc, effectivement, je pense que le Discord a été pour eux une aubaine, une façon de trouver des collègues qu'ils n'avaient jamais eus. Et c'est vrai que ça, je trouve que c'est très problématique. Pour les sciences dures, donc là, un peu plus me concernant, moi, pendant ma thèse, je trouve que j'ai eu la chance de pas trop le ressentir parce que j'étais dans un gros laboratoire. Et donc, j'ai jamais eu ce sentiment qu'on manquait de quoi que ce soit parce qu'en fait, dans le laboratoire où j'étais, on avait plusieurs thématiques. Et donc, il y avait toujours quelqu'un qui avait la compétence qu'on recherchait. Donc, je l'ai jamais ressenti. Par contre, l'après-doctorat, là, je le ressens énormément. Je suis engagée en tant que post-doctorante, mais sur mon contrat, c'est écrit ingénieur de recherche. Donc, j'appartiens à une plateforme d'ingénieurs. On n'a aucun personnel technique, et c'est-à-dire que je dois monter en compétences sur énormément de choses. Là, par exemple, on fait de la com, on fait le site internet, on fait de la maintenance de machines, etc. Alors, ça va parce que j'aime bien apprendre des nouvelles choses et bon, j'aime bien faire plein de choses en même temps. Mais je trouve que c'est quand même assez particulier et c'est difficile pour moi de trouver du temps de construire mon sujet de recherche long terme actuellement.
2: Et le tout pour une rémunération qui ne fait pas forcément très envie. La tentation d'aller dans le privé n'est pas présente?
4: Non, moi, j'ai fait un petit passage dans le privé et bon, ça ne s'est pas très bien passé. Et je pense qu'au fond de moi, ce n'est pas un milieu où je me sens épanouie. C'est pas un milieu où je peux m'exprimer comme je souhaite et faire les collaborations que je souhaite, avoir la liberté qu'on a. Je pense que c'est pas pour moi. Et vous savez, finalement, avec mes collègues qui ont fait une thèse aussi, qui sont partis dans le privé, selon s'ils sont dans une PME, dans un gros groupe, dans une start-up, parfois les rémunérations sont pas si éloignées. Donc, ça dépend vraiment de... Et l'industrie, c'est très large. Et vous pouvez tomber dans des petites entreprises. Ça dépend vraiment du métier que vous allez faire après, en fait.
2: Est-ce que la rémunération, c'est un problème pour recruter des collègues?
3: Un petit peu moins depuis l'année dernière, parce qu'il y a eu quand même une revalorisation des grilles de CDD à l'Inserm. Donc, c'est vrai que c'était problématique, en effet. Il y a aussi une évolution, c'est-à-dire qu'on peut recruter comme ingénieur de recherche des personnes qui ont un master. Et non pas forcément une thèse. Si la personne a réellement des responsabilités et plus d'autonomie, on peut quand même lui proposer un salaire plus intéressant. Le problème, c'est l'évolution des salaires. C'est-à-dire
2: oui, justement, est-ce qu'on peut donner quelques chiffres? Parce que c'est des grilles, finalement, donc oui. c'est assez facile à trouver. C'est quoi le salaire d'entrée? Parce que si vous le savez...
3: Est chercheur?
2: Ouais, le salaire d'entrée de chercheur.
3: Ça dépend de l'ancienneté. Je dirais que ça doit être autour de, entre, je sais pas, 2500 euros, peut-être, quelque chose comme ça.
4: Ouais, c'est un peu plus maintenant, parce qu'en plus, il y a la prime de recherche qui est une prime qui est lissée sur plusieurs mois, qui avant était de 900 euros lissée sur toute l'année. Et en fait, elle va être augmentée jusqu'à 6000 euros lissée sur toute l'année. Et toutes ces petites choses-là, moi, j'avais plutôt entendu 2800 en tant que CR, chargée de recherche. Mmh.
3: Ce qui est plus embêtant, je pense, c'est les niveaux de salaire des enseignants-chercheurs.
4: Maîtres de conférences, oui. Effectivement, là, c'est beaucoup plus bas, mais j'ai aussi vu que dans leur décret, là, pour 2030, ils veulent également augmenter cette grille, parce que les doctorants ont été beaucoup augmentés par rapport à, même moi, quand j'ai fait la thèse, et ils veulent essayer d'augmenter aussi les autres professions.
2: Et donc, sur ces données chiffrées, nous allons faire une seconde pause musicale. On se retrouve dans quelques instants sur Radio Campus Paris 93.9.

0: C'était Heaven de The Blaze.
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2: Aujourd'hui, nous questionnons le bien-être au travail dans le milieu de l'académique en compagnie de Maria Melchior et de Mathilde Maillard. Alors, nous venons de le voir ensemble, les conditions de travail se détériorent, notamment pour des questions de moyens. Et dans cette dernière partie, j'aimerais que nous poussions la question un peu plus loin. Parce que finalement, le budget, c'est des choix politiques et ça reflète potentiellement un changement de regard un peu plus profond de la société sur la science. Alors, on l'a vu avec la crise sanitaire, il y a une forme de défiance envers le monde de la recherche et de l'académique qui monte. Et donc, je voulais vous poser la question, est-ce que vous ne pensez pas que ce changement d'attitude, voire même ce mépris, qui vient du politique ou du citoyen, ne pourrait pas constituer en soi-même une souffrance et une crise de vocation pour les chercheurs?
3: Alors, pour moi, c'est un sujet qui me tient très à cœur. Vous savez, il y a le film Oppenheimer qui est sorti il n'y a pas longtemps et qui aborde ce sujet. Et quand j'ai vu ce film, ça m'a un peu bouleversée, cette lecture cachée de moi en tant que scientifique, quel rôle je dois avoir dans la société, etc. Personnellement, c'est vrai que je trouve qu'en tant que chercheur, on a un peu ce devoir de vulgariser, de parler de ce qu'on fait et de rendre surtout accessible, parce que c'est bien beau de dire de vulgariser, mais si on vulgarise déjà avec un niveau de langage trop technique, etc., bon.
2: Ce qu'on essaie de pas faire dans cette émission.
3: Voilà. mais pour moi, c'est un devoir et je pense que les institutions devraient reconnaître ce temps alloué à ce travail. Typiquement, c'est des discussions qu'on a eues pendant la thèse, mais est-ce qu'on a le droit de faire de la vulgarisation scientifique à côté de notre thèse? Comment c'est perçu selon nos encadrants, encadrantes? Moi, j'ai eu la chance, encore une fois, qu'ils m'ont laissé totalement faire ce que je veux, à tel point que j'ai écrit 2 chapitres dans ma thèse sur l'état du doctorat en France, sur comment être bien dans sa thèse. Et c'était quelque chose qui a été bien accueilli lors de ma soutenance. Et en fait, pour moi, dans un monde idéal, si je pouvais prendre les commandes, ce serait de proposer aux chercheurs d'aménager leur contrat pour pouvoir prendre du temps sur ces activités-là qui prennent du temps, parce que c'est un métier, quoi. Et voilà, à mes yeux, ça fait partie de notre travail.
4: Alors, on nous le demande de plus en plus, de faire de la vulgarisation. Donc, moi, je travaille en santé publique. Vous avez parlé des questions de recherche sur les inégalités sociales de santé, mais j'ai aussi travaillé sur l'impact de certaines politiques sociales, par exemple sur le développement psychologique des enfants et sur la santé mentale des parents. Donc, par exemple, on a montré que le congé paternité a des effets bénéfiques pour la santé mentale des jeunes pères, que aller en crèche permet aux enfants de se développer de manière plus favorable que de rester à la maison. Enfin bref, donc c'est des sujets très sociétaux en réalité et qui sont sans doute plus faciles à vulgariser et à expliquer, même s'il faut vraiment expliquer la démarche, la méthode, les résultats surprenants qu'on observe aussi, parce qu'on observe, on fait pas que enfoncer des portes ouvertes, fort heureusement. Donc ça, c'est des sujets qui se prêtent à la vulgarisation pas mal, et on essaie de le faire au maximum. Après, je trouve si la question est aussi comment est-ce que la science est perçue par nos élites dirigeantes, je saurais pas répondre, mais je pense qu'on manque de liens, en fait. Alors, je pense que nos élites dirigeantes manquent parfois de compétences scientifiques. Et que il existe des institutions il y a l'Académie des sciences, il y a l'Académie de médecine, il y a un certain nombre d'institutions qui sont là pour

0: des manières d'alerter sur les choses qui vont pas. On est là aussi pour essayer de faire des recommandations et améliorer les politiques publiques ou la manière dont on vit.
1: Et tout ça, ça vous amène pas un sentiment un peu d'impuissance, enfin en tout cas une sensation de pas être écouté peut-être, surtout sur des sujets de politique publique où il y a des choses à organiser ensemble?
0: Alors moi, ce que je me dis toujours, c'est que d'abord la recherche, c'est dans le but d'améliorer les connaissances. Et moi, mon travail, c'est quand même principalement de produire des connaissances de la manière la plus précise possible et de communiquer ces connaissances, donc déjà à la communauté scientifique et puis ensuite, si possible, au-delà. Ce que je me dis aussi, c'est que c'est ce que je disais un petit peu au début, on choisit pas ces sujets de recherche par hasard, et y compris dans les sciences dures, évidemment. Hein, enfin, on a toujours l'illusion que il y a des choses qui s'imposent et qui sont évidentes, mais il n'y a pas d'objectivité en science en réalité. On choisit toujours des sujets qui nous tiennent plus à cœur et que la place qu'on occupe en tant que chercheur est importante. Le fait de... Donc ce que je me dis, mais peut-être que c'est juste une manière de rationaliser et puis de me remonter le moral parfois, c'est de me dire que bon, si je ne faisais pas ce travail-là, je ne sais pas si d'autres gens le feraient. Et moi, ça m'importe qu'on parle des inégalités sociales dans le domaine de la santé, que ce soit un thème qui soit abordé, enseigné aux plus jeunes, etc.
1: C'est intéressant parce que finalement, ça me fait réaliser que, en fait, vous avez choisi ce sujet pour vous positionner dans la position du lanceur d'alerte, de la personne qui peut apporter la connaissance, qui peut relayer, qui peut faire en sorte qu'on en parle. Et lorsqu'on sait, eh bien, on doute. C'est le principe. Et d'ailleurs, la recherche est même un métier qui est basé sur cette chose si précieuse qui est le fait de douter. Et donc pour ça, on a Naama qui aimerait revenir un peu plus en profondeur sur la thématique du doute. Naama, on t'écoute.
2: Le travail d'un chercheur ou d'une chercheuse ne s'arrête pas en fermant la porte du laboratoire. En fait, il ne s'arrête jamais, fatalement. Et malheureusement, cette attitude obsessionnelle peut affecter notre santé mentale. Mais est-ce qu'elle l'est plus lorsque le sujet de recherche est au cœur d'une inquiétude sociale ou politique très forte? Un exemple paroxystique est sans doute l'éco-anxiété. Puisque Bertrand Guenet est également chercheur en géosciences, j'ai profité de notre rencontre pour l'interroger également sur la gestion de l'éco-anxiété par les chercheurs et chercheuses de son département.
3: L'éco-anxiété... C'est une anxiété qui est associée aux risques qui sont liés aux crises climatiques, aux crises de la biodiversité, etc. Et le fait de se sentir un peu démuni par rapport à ça et de se sentir dans une sorte d'impasse sur lequel on a assez peu la main.
2: Pensez-vous que les chercheurs et chercheuses en géosciences sont plus sujets à l'éco-anxiété que le reste de la population ?
3: Alors, il faudrait peut-être faire des études statistiques pour le voir, mais disons que mon expérience au sein du département et au sein de la communauté me semble suggérer que oui, puisqu'effectivement, on est confronté tous les jours dans notre quotidien à des chiffres qui font assez peur. Et donc, il y a effectivement, je pense, une éco-anxiété qui est assez forte et qui n'est pas forcément que chez les jeunes, qui est aussi chez des chercheurs plus seniors qui voient bien que toute la connaissance scientifique qu'on peut produire, en fait, finalement, elle n'est pas suffisante pour faire changer les mentalités.
2: Alors, on pourrait se dire, c'est simple. Pour trouver une distance nécessaire, autant choisir un sujet de recherche parfaitement inutile. Mais si l'on fait ce choix, quid du sentiment de malaise qui s'empare de nous lorsque l'on prend un recul soudain, que notre regard se floute de fatigue en fin de journée et que l'on se dit « Mais à quoi ça sert ? On vit déjà une catastrophe écologique, les inégalités s'accroissent, n'a-t-on pas besoin de moi sur un sujet de recherche plus utile, plus appliqué ?» Alors que faire ? Je vous pose la question à vous, chers invités. Avez-vous pris en compte vos convictions et engagements ou avez-vous voulu suivre votre curiosité, choisir votre sujet de recherche inutile ?
0: Moi, je pense qu'il n'y a pas de sujet de recherche inutile. Il y a vraiment l'idée d'acquérir de nouvelles connaissances et d'aller de l'avant. Et ce qui est important, c'est que le sujet sur lequel on travaille ait du sens. Moi, j'ai des collègues, par exemple, qui se passionnent pour des questions de méthodes statistiques. Je vous assure que je ne partage pas vraiment cette passion, mais je comprends qu'il y a quelque chose qui fait sens pour eux et que développer de nouvelles méthodologies statistiques, c'est extrêmement passionnant et évidemment que ça aurait une utilité un jour pour plein de gens. Donc, il y a énormément de recherches, de découvertes fortuites, de sérendipité dans ce domaine. Et ce n'est pas toujours en partant dans une direction où on se dit « Tiens, là, je vais vraiment découvrir quelque chose qui va changer le monde », qu'on y arrive.
4: Je pense que moi, la réponse est facile. C'est en créant bien dans ma thèse que j'ai

0: que j'ai su trouver ce sentiment de me sentir utile, plus que mon sujet de recherche.
1: Oui, moi je dirais que j'ai choisi un sujet de recherche bon, qui me parle, évidemment, pour plein de raisons conscientes et inconscientes sans doute, mais aussi un sujet où je pense avoir des compétences. C'est surtout ça, je me sens... Enfin, on apprend toujours des choses et il y a... mais je me sens pas en difficulté, c'est ça que je veux dire. C'est, je me faisais pas violence en choisissant ce sujet, et je pense que ça c'est déjà peut-être un élément pour être en bonne santé mentale.
2: Et je voudrais vous poser une dernière question par rapport au doute, parce que le doute caractérise le chercheur. J'en ai énoncé quelques-uns, le doute de l'utilité de nos sujets, le doute d'être bien ancré dans la société, qu'on nous comprenne, de faire de la recherche fondamentale ou de la recherche appliquée. La connaissance se distingue d'ailleurs de la croyance par le doute. Mais ce doute systématique est nécessaire à notre métier. Ne pensez-vous pas qu'il peut affecter votre santé mentale ?
0: Oui, totalement. J'ai encore beaucoup de travail à faire sur ma confiance en moi, personnelle et au travail. Je doute souvent de mes compétences. J'ai encore du mal à me défaire de ça. Donc oui, moi je pense que malheureusement, ça m'affecte encore un peu.
1: Je pense que c'est difficile de se voir progresser, mais moi, en tant qu'encadrante de thèse, ça m'est arrivé récemment de dire à une étudiante qui soutenait qu'elle avait vraiment parcouru un chemin incroyable pendant les 3 années de la thèse et que j'espère qu'elle prenait conscience de tout ce qu'elle avait appris. Parce qu'en fait, bien sûr, on est dans un métier de doute et je pense que ça ne s'arrête jamais. Douter de ce qu'on observe, de comment les choses... les prochains projets, etc. Ça, évidemment. Mais par contre, douter de ses propres compétences, ça, c'est quelque chose qu'on peut arriver à maîtriser parce que... plus on a de l'expérience et plus on s'investit dans ce qu'on fait, plus on s'améliore.
3: Nous approchons donc déjà de la fin de cette émission. Et pour finir, on a une question traditionnelle, un peu plus personnelle à vous poser. Alors si vous n'aviez pas choisi cette carrière de chercheuse, qu'est-ce que vous auriez fait ?
1: Alors moi j'aurais aimé être médecin, je crois.
0: J'avoue que je me suis pas trop posé cette question. J'ai toujours voulu faire des sciences, donc sans savoir que je voulais être vraiment chercheuse. J'avoue, la répondre comme ça, je saurais pas répondre.
3: C'est une très bonne réponse aussi. C'est donc bien la fin de cette émission. Donc aujourd'hui, nous avons parlé de santé mentale. Alors pour terminer, un grand merci à Pierre-Yves Lerayer à la technique, à Naama Drahi pour la préparation et la co-animation de cet épisode, et surtout à vous, nos deux invités, Maria Melchior et Mathilde Maillard, pour le temps et votre partage. Vous pourrez retrouver cet épisode sur le site de Radio Campus Paris et sur Instagram @fréquence-recherche-radio ou enfin sur Spotify, Apple Podcast et toutes les plateformes qui vont ainsi. On se retrouve dans 4 semaines à 20h sur Radio Campus Paris.

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On dit que le rock est un univers masculin. Pourtant, depuis ses débuts, les femmes ont joué des coudes pour se frayer un chemin jusqu'à la scène. Dans ces chroniques, je dresserai le portrait des filles qui font du rock, qui ont fait du rock et ont marqué l'histoire de la musique, de leur apport souvent original et novateur à la musique et aux idées, et de leur énergie. Car être rock, ce n'est pas seulement une question de musique ou de guitare saturée, c'est avant tout un état d'esprit. Et vous verrez que pour faire éclater l'ordre établi à coups de pied, qu'ils soient chaussés de Doc Martens, de bottines à paillettes ou de sneakers, les filles sont souvent de la partie. Allez, commençons ce portrait.

Les Grecs avaient l'Olympe. Les Américains ont Olympia. Eh oui, car c'est dans cette petite ville de l'État de Washington que se forme un groupe qui mérite sa place au panthéon du rock féminin, Bikini Kill.

En 1990, Kathleen Hanna, Kathy Wilcox, Toby Vail étudient à l'université d'Evergreen et travaillent sur un fanzine, c'est-à-dire une petite publication indépendante nommée Bikini Kill. Avec le guitariste Billy Karen, ils forment un groupe et le baptisent du même nom. Bikini Kill est né. Kathleen chante. Cathy joue de la basse. Toby de la guitare. C'est Kathleen qui écrit la plupart des textes. Elle fait du groupe le vecteur d'une parole que l'on classe dans la mouvance du féminisme radical, un courant né dans les années 60, dont l'idée est que l'oppression des femmes par les hommes résulte du patriarcat et qu'il faut donc abolir celui-ci. Le courant remet en cause les rôles attribués aux femmes et aux hommes et propose des moyens de déconstruire une société qui oppresse les femmes de manière systémique. En somme, l'oppression des femmes par les hommes étant une construction sociale et non un fait biologique, on peut la démolir. Le groupe est considéré comme précurseur du mouvement Riot Girls. En effet, c'est Kathleen qui lance le nom avec un fanzine en 1990, à la suite d'émeutes ayant eu lieu à Washington, juste avant la création de Bikini Kill, avec Toby Vail et Molly Newman, futurs membres des Bratmobiles. Le mouvement, dont le nom signifie fille révoltée, viendrait d'une phrase de Jane Smith à Alison Wolfe, elles aussi membres de Bratmobile. We need to start a girl riot, aurait-elle dit. Leur musique est à la croisée du punk, du grunge et du rock alternatif. Sur cette scène indépendante, les groupes dénoncent le patriarcat, l'oppression des femmes, les contraintes de genre, mais aussi les viols et violences faites aux femmes et le racisme. Le mouvement sort même de la scène, puisque les Riot Girls organisent également des conférences.

Bikini Kill naît donc de ce chaos originel, féministe et révolté. Le groupe sort d'abord en 1991 une cassette, assez confidentielle, Revolution Girl Style Now, puis en 1992 un EP sur un label indépendant. En 1993, le groupe sort un split, c'est-à-dire un album partagé avec d'autres groupes, en l'occurrence avec Huggy Bear, qui leur permet de tourner en Grande-Bretagne. Cette tournée fait l'objet d'un documentaire par Lucy Tain intitulé It Changed My Life, Bikini Kill in the UK. De retour aux États-Unis, le groupe enregistre avec Joan Jett qui produit leur single New Radio. Toujours en 1993, sort le premier album du groupe, Pussy Whipped, puis des singles et en 1991 un second album. Ce sera le dernier album du groupe si l'on exclut les compiles des singles sortis plus tard, car le groupe se sépare en 1997. Comme il est d'usage, chacun continue sa carrière de son côté. Kathleen se lance dans des projets solos, dont un sous le pseudonyme de Julie Ruin, et fonde à New York un nouveau groupe, Le Tigre, pour trois albums entre 1999 et 2004. En 2009, elle retrouve Cathy Wilcox pour fonder The Julie Ruin, le groupe cette fois. De leur côté, Toby Vail, Billy Karen et Cathy Wilcox avaient rejoint à Olympia la batteuse des Bratmobile Molly Newman dans le groupe de Friend Peas jusqu'en 2000. Par la suite, les ex-Bikini Kill rééditent albums et singles à plusieurs reprises. Ils remontent sur scène par deux fois, d'abord en 2017 à l'occasion de l'événement The Raincoats and Friends à New York et en 2019 pour un concert. En 2013 sort The Punk Singer, documentaire de Cindy Anderson qui suit Kathleen Anna.

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1: Séance de pause terminée. Dans cet épisode, vous avez entendu Rebel Girl et Films Blind de Bikini Kill et Decepticon de Le Tigre. C'était Girls Who Rock, la chronique qui braque les projecteurs sur les filles qui font du rock, avec en introduction la chanson Cannonball des Breeders. Et pour rester dans l'ambiance en attendant la prochaine chronique, rendez-vous sur mon compte Instagram où vous pourrez retrouver une playlist dans laquelle je partage les chansons que vous entendrez au fil des épisodes. Bye!
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4: Ça y est, tout le monde est prêt?
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1: Ah, la campagne! Quel plaisir pour un urbain au beau jour de s'éloigner du trafic pour se mettre au vert. Les deux pieds dans l'herbe fraîche d'une jolie prairie, on se laisse lentement happer par la paix des lieux, le calme, le silence.
2: Vous avez dit calme, silence. Je sais pas en quelle période de l'année vous arpentez ces lieux, mais si vous êtes là au printemps, ouvrez un peu les oreilles. Peut-être qu'il n'y a aucun bipède à l'horizon, mais cette prairie grouille d'une activité débordante. Regardez à vos pieds, jamais piste d'atterrissage n'a été aussi fréquentée. Eh oui, depuis la sortie de l'hiver et les premiers réchauffements, pour la flore et la faune qui se sont réveillées en même temps, c'est la grande course à la reproduction et à la survie de l'espèce. Et pour ce faire, la première a besoin de la seconde, et réciproquement. Petite révision. À peu près comme toutes les plantes, les fleurs que vous observez entre vos pieds sont pourvues d'organes reproducteurs mâles, les étamines, qui hébergent le pollen, et femelles, le pistil, qui contient les ovaires. Pour qu'un fruit pousse et donne naissance à une graine qui donnera elle-même naissance à une autre plante, il faut qu'un grain de pollen soit amené à un pistil. Pas simple quand on est aussi peu mobile qu'une fleur. Mais la nature fait bien les choses, car voilà qu'interviennent les insectes pollinisateurs. En butinant de fleur en fleur, ils font taxi pour les grains de pollen et permettent la reproduction des plantes. Bon, ça paraît simple à première vue, mais les choses sont quand même un peu plus complexes. D'abord, parce que les plantes ne sont pas toutes faites sur le même modèle. Certaines possèdent des organes reproducteurs mâles et femelles dans la même fleur, d'autres ont des organes mâles dans certaines fleurs et femelles dans d'autres. Certaines plantes ont des fleurs mâles et des fleurs femelles incompatibles à la reproduction, d'autres ne font pas éclore les fleurs mâles et femelles au même moment, sans parler des plantes dont certains pieds ont des fleurs uniquement femelles et d'autres des fleurs uniquement mâles. Vous avez perdu ? C'est normal. D'autant qu'il faut ensuite que les insectes pollinisateurs transportent le pollen d'une fleur sur le pistil d'une autre fleur de la même espèce. Bah oui. Alors au vu de la diversité des fleurs qu'il y a autour de vous, c'est pas gagné. Et puis d'abord, pourquoi ces insectes volent-ils d'une fleur à l'autre ? Eh bien, il y a ceux qui viennent y pondre leurs œufs ou se reposer dans les cloches qu'elles peuvent former, mais la majeure partie obéit surtout à l'appel du ventre et vient chercher dans les fleurs l'alimentation nécessaire à son énergie. Parmi ces voraces, on distingue deux tendances gastronomiques, les consommateurs de pollen et les nectarivores. Le nectar est un liquide très riche en sucre dont raffolent nombre d'insectes comme les papillons. Pour autant, toutes les plantes n'en sécrètent pas. Pour qu'un insecte accède au nectar, il doit atteindre les nectaires, les poches à nectar qui sont situées de telle sorte à ce qu'en passant, l'insecte se frotte à l'extrémité des étamines où se trouve le pollen et en reparte chargé à son insu. Mais vous imaginez bien qu'accéder au sacro-saint nectar n'est pas donné à tout le monde. Ce qui fait que tous les insectes ne vont pas visiter toutes les plantes. Leurs millions d'années d'évolution conjointe ont donné naissance à un système de relations incroyablement divers et complexes et à la formation d'équipes gagnant-gagnant entre espèces d'insectes et de fleurs. La forme de la fleur, l'accessibilité du pollen et des nectaires, la composition en sucre du nectar, la période de floraison répondent souvent à la taille des insectes, la longueur de leur trompe, leur régime alimentaire et leur période d'éclosion. Et dans ce jeu de correspondance, on trouve toute une gamme de modes d'interaction. Certains insectes sont hyper spécialisés, ne butinant qu'une espèce de fleur dans une relation d'interdépendance. Tandis que d'autres sont très généralistes, passant allègrement d'une grande famille de fleurs à l'autre. Sans oublier bien évidemment les escrocs, qui transigent avec les règles et trompent leur monde, tant du côté des insectes que de celui des végétaux. Le résultat de tout cela, c'est la variété que vous observez autour de vous. Prenons la gueule de loup, muflier, ou Atyrinum majus pour les scientifiques, très commune par chez nous. Vous voyez à quoi elle ressemble ? De longues tiges, pouvant parfois atteindre 1 mètre, avec des fleurs regroupées en grappes, dressées au-dessus d'un fin feuillage et souvent de couleurs vives, entre blanc, jaune, rose et rouge. On en trouve chez le fleuriste, mais elle pousse à l'état sauvage entre mai et septembre. Eh bien, savez-vous d'où lui vient son nom de gueule de loup ? Pressez donc les côtés de la fleur et vous aurez votre réponse. Vous verrez sa corolle s'ouvrir en une gueule béante. La gueule de loup est donc une fleur relativement fermée, son pollen et son nectar inaccessibles à de nombreuses espèces de butineurs. mais elle convient très bien à certains membres de cet ordre d'insectes que sont les hyménoptères, et en particulier à la famille des bourdons, assez lourds et forts pour ouvrir la gueule de la fleur et accéder à l'objet de leur convoitise. Ils en ressortent gavés, recouverts de pollen et prêts à assurer la pollinisation. La famille bourdon, oui, on parle bien de famille chez les bombus, qui comporte plusieurs espèces, est d'une efficacité redoutable en la matière. Bien moins connue que l'abeille domestique, star de la pollinisation, elle jouit de dispositions particulières. D'abord, les bourdons craignent moins le froid et les intempéries que de nombreuses autres espèces. On peut donc les voir voler des 5 degrés, et ce sont souvent les premiers arrivés et les derniers à partir au grand bal de la pollinisation. D'ailleurs, il arrive au printemps qu'ils sortent avant les fleurs à butiner. Ils ont alors une combine pour accélérer les choses. En mordant les feuilles de certaines plantes et les piquant de trous, ils avancent la floraison parfois jusqu'à 30 jours. En plus d'avoir un poids important qui permet un accès privilégié à des fleurs comme la gueule de loup, ils savent secouer à la bonne fréquence certaines plantes dites à pollinisation vibratile, qui ne libèrent leur pollen que sous leur secousse. Enfin, la famille des bourdons compte en ses rangs quelques petits malins qui, dotés de trompes trop courtes pour accéder au nectar de fleurs à corolle profonde ou fine, percent un trou à la base de la fleur et siphonnent le nectar sans passer par la case pollinisation. Il est une fleur commune dont les scientifiques se demandent si sa forme ventripotente n'est pas une protection contre les perforations des bourdons, le silène enflé. Vous voyez les fleurs de cette plante herbacée, avec laquelle tous les enfants ont un jour ou l'autre joué en essayant de les faire éclater? On l'appelle parfois pétard ou pétarelle. Elle fait environ 20 cm, a un calice gris, veiné et gonflé comme une outre, d'où sortent 5 petits pétales blancs échancrés. Avec ce nectar bien planqué au fond, seuls quelques insectes à longues trompes s'y régalent. C'est le cas des lépidoptères, l'ordre qui regroupe les papillons. Ne consommant que des aliments liquides, ils ont de longues trompes qu'ils déroulent et enroulent pour pomper le nectar des fleurs les plus profondes et les plus étroites, et ce, même la nuit. C'est en effet parmi les papillons qu'on trouve les uniques pollinisateurs nocturnes, les hétérocères ou papillons de nuit. N'allez pas croire que parce qu'ils restent après les autres, ils ont la prairie pour eux. De nombreuses fleurs se ferment à la fin du jour ou cessent de produire du nectar. Mais d'autres attendent le coucher du soleil pour exhaler leur parfum et produire le liquide sucré. Le silène enflé est de celle-ci et les papillons en raffolent. Toutes les stratégies existent pour que les fleurs attirent les insectes et que les insectes repèrent les fleurs. Certaines sont olfactives. Les mouches sont par exemple attirées par des fleurs qui exhalent des odeurs peu ragoûtantes, rappelant les lieux de ponte de ces insectes. Cadavres, fumiers, champignons. De nombreux insectes sont attirés par des couleurs particulières. Le jaune et le bleu ont un franc succès, mais certains préfèrent le rouge, parce qu'il réfléchit les ultraviolets. On compte aussi de fines bouches, comme le papillon Vanesse de l'ortie, autrement appelé petite tortue, qui n'affectionne que le bleu pourpre et le jaune rouge. Pour les plantes, la fin justifie les moyens. Et certaines dans cette prairie se sont spécialisées dans l'arnaque. Les orchidées de la famille des ophrys. Entre mai et juillet, vous pourrez par exemple croiser des ophrys abeilles. 3 grands pétales extérieurs, aussi appelés sépales, de couleur rose. Des pétales intérieurs jaunes, plus petits, à l'exception du pétale du bas, appelé labelle, qui forme une espèce de langue, velue, enflée, garnie de dessins jaunes et bruns, rappelant un abdomen d'abeille. Vous voyez où je veux en venir ? Mais elle n'est pas seule. Vous pourriez aussi croiser l'ophrys bourdon ou l'ophrys mouche. Si vous me suivez, vous imaginerez facilement à quoi elle ressemble. Ces fleurs insectiformes ont pendant longtemps intrigué les botanistes. Darwin lui-même s'arrachait les cheveux devant l'ophrys mouche.
3: « Quelque chose semble pas tourner rond dans la biologie de cette orchidée »,
2: a-t-il écrit. Et pourtant, à quelques exceptions près, les ophrys ne produisent pas de nectar, mais misent tout sur l'olfactif et le visuel. Elles attirent les mâles de certaines espèces pollinisatrices en imitant, par des parfums, une texture, une couleur, les signaux reproductifs de leurs femelles. Ces derniers, trompés par ce leurre, viennent s'agripper pour tenter de s'accoupler avec la fleur. Dans leur agitation, ils se frottent aux boules gluantes qui contiennent le pollen, qu'ils transportent ensuite jusqu'à la prochaine tentative de copulation. et certains se laissent avoir jusqu'au bout. Des chercheurs ont ainsi relevé du sperme de guêpe dans l'orchidée australienne Cryptostylis. Toutes ces manœuvres coûtent en énergie. C'est pourquoi, une fois la pollinisation correctement effectuée, inutile de s'évertuer à attirer les pollinisateurs. On cessera donc de produire du nectar. Certaines fleurs, comme celle du lotier, changent de couleur pour éviter aux insectes un passage inutile, passant du jaune à l'orange qui signifie « trop tard ». Avouez que vous n'imaginiez pas la complexité du sabbat qui se déroule sous vos yeux. Mais sans vouloir casser l'ambiance, tout cela ne tient plus qu'à un fil. En 2019, 41% des espèces d'insectes du monde étaient en danger critique d'extinction. Imaginez ce que serait cette prairie sans insectes, et par rebond sans toutes ces fleurs.

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1: Déjà, bonjour, comment tu t'appelles?
2: Pour me mettre le micro dans la bouche. Je sais pas trop.
3: Waouh, c'est dur.
4: Oh, c'est dur.
5: Alors là, franchement, je sais pas. Ouais, Hélène, je pense.
3: Moi, c'est Gloubi Boulga.
1: Oh, tu t'appelles comme ma maman. Tu sais l'écrire.
3: Ouais, GLOUBIBLOUGA. Ouais, c'est bon.
1: Trop fort. Bah, merci beaucoup. Bonne journée.
3: Bonne journée.

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0: la chronique de Camille. En ce moment, vous avez peut-être dû remarquer, les beaux jours sont de retour. C'est le moment donc de ressortir en famille ou entre amis, mais c'est aussi une période très particulière pour certains d'entre nous. En effet, c'est aussi la période des examens, sans vouloir casser l'ambiance. Pour les terminales par exemple, il s'agit d'un moment décisif de leur vie. Ils sont confrontés au bac et autres concours imposés par les grandes écoles, ainsi que le redoutable Parcoursup. Pour rappel, Parcoursup est une plateforme nationale de préinscription en première année de l'enseignement supérieur en France. Il permet une démarche simplifiée qui prône, d'après la plateforme, la liberté de choix et le dernier mot aux candidats, en proposant environ 24 000 formations. Bref, ces lycéens ont donc une grande pression sur les épaules, de plus lorsqu'il s'agit de faire face à leur passage à l'âge adulte. Nous pouvons donc nous demander quelles peuvent être les causes exactes de ces appréhensions, comment se manifestent-elles et enfin, comment apprendre à les gérer. Interrogeons donc certains lycéens. Je suis avec Enora. Coucou Enora, est-ce que tu pourrais te présenter un petit peu et nous présenter ton projet d'avenir s'il te plaît ?
1: Alors, je m'appelle Enora, je suis en terminale au lycée général et mes spécialités, j'ai pris AMC et AGGSP. Pour mes projets d'avenir, actuellement, je suis en train de préparer le concours d'entrée dans les IEP, notamment le concours général. Et mes projets d'avenir, ce serait de travailler dans les grandes institutions de justice internationale comme la CPI ou la CEDH.
0: Oui, donc une lourde charge de travail s'impose à toi. Est-ce que tu ressens une certaine pression face aux enjeux que peuvent représenter tes examens ?
1: Alors oui, vraiment je ressens une grande pression par rapport notamment à mon concours. Honnêtement, à côté, je vais pas te mentir, le baccalauréat, ça paraît presque facile. Mais ces concours-là, je les prépare depuis maintenant longtemps. Je connais d'autres personnes autour de moi qui les préparent aussi. On est tous globalement dans le même état. Globalement, c'est comme si tu te rajoutais trois matières supplémentaires en plus de ton cursus, notamment pour l'histoire, qui fait partie des épreuves du concours. On doit avoir terminé tout le programme de l'année terminale pour avril, ce qui en soi est une charge de travail immense. Donc oui, c'est beaucoup de stress, mais je sais que ce qui vient derrière et ce que je peux gagner à la fin est vraiment très intéressant.
0: Est-ce que tu retrouves une certaine forme dans laquelle ce stress ou ces angoisses se matérialisent ?
1: En général, mon stress se matérialise beaucoup par de l'agressivité chez moi. C'est-à-dire que je vais être très peu accessible, très fermée ou que je vais m'agacer très rapidement pour ce genre de choses. J'ai du mal en fait à conscientiser mon stress quand il vient. J'ai tendance à le garder dans un certain déni pour faire en sorte que ça ne m'atteigne pas. Mais concrètement, oui, le stress se matérialise chez moi surtout par des crises d'angoisse, de la panique ou d'un certain agacement à peu près constant.
0: Est-ce que donc tu as des techniques, des tips pour apprendre à gérer ce stress ?
1: Je pense que mes tips ne sont pas applicables à la majorité des gens, car en général, c'est vraiment le déni, ma solution favorite. C'est-à-dire que j'essaie de tromper mon cerveau jusqu'à ce qu'il croit que tout va bien et qu'il n'y a aucun problème et que ce contrôle, tu vas le gérer, même si tu as révisé que la veille. Je panique uniquement devant le contrôle. Comme ça, je ne peux plus fuir, donc globalement, j'ai à affronter l'épreuve. C'est une technique que je ne conseillerais pas, parce qu'honnêtement, c'est une gestion du stress et de la panique qui n'est absolument pas bonne sur le long terme, mais j'ai pas vraiment eu le temps de réfléchir à des solutions plus concrètes. Après, évidemment, les solutions comme la psychothérapie ou la sophrologie qui t'apprennent vraiment à le gérer, c'est ce qu'il y a de plus conseillable, mais moi, personnellement, malheureusement, avec les concours, je n'ai pas le temps.
0: Merci pour ton témoignage. Nous pouvons en conclure que malgré les mesures mises en place par le gouvernement français pour faciliter l'accès des jeunes aux études supérieures, ces derniers craignent tout de même le moment où ils quitteront le lycée ou le cocon familial. Cela peut engendrer ainsi différentes formes d'appréhension, notamment du stress ou de l'anxiété. Cependant, comme nous l'avons entendu, il existe toujours une façon de gérer ces appréhensions qui est propre à chacun. Merci d'avoir écouté ce podcast que vous pourrez retrouver sur Radio Campus. C'était Camille Fantuzzi, bye. Yeah.

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Bonsoir à toutes et tous. Embarquement imminent, installez-vous confortablement, débranchez vos portables, nous faisons escale dans 3, 2, 1...

0: C'est rien que le commencement et tu ne crois pas si bien dire, puisque c'est notre première escale ici, dans les studios de Radio Campus Grenoble. Nous accueillons L1B, j'ai bien prononcé.
1: L1B.
0: Oui,
1: c'est ça.
0: L1B, sous le regard bienveillant de la dent de Crawl. Alors, merci L1B d'être notre toute première invitée et notre marraine, en quelque sorte.
1: C'est un plaisir.
0: Alors, désormais, sur la grille de Radio Campus Grenoble, un vendredi par mois à 19h, nous ferons escale auprès d'un artiste de la scène locale pour découvrir sa culture, sa musique, tout ce qui l'anime et l'inspire dans son travail artistique. L1B. On la suit depuis quelque temps sur le bassin grenoblois, une artiste puissante et envoûtante, une voix mélodieuse et douce qui vous enveloppe. Mais attention, derrière la douceur, il y a du texte percutant, des mots qui vous réveillent et une langue que l'on n'est pas habitué à entendre. Des rythmes hip-hop, des teintes électro invitent quelques polyphonies ou un flow saccadé, presque aspiré comme une urgence à dire. Les textes sont en majorité rédigés en créole. L1B nous donne envie de partir séance tenante pour découvrir ces paysages musicaux où s'invite l'instrument comme le kayamb mêlé au beat électro. La voix est douce et caressante, mais ne vous endort jamais. Le feu est là qui couve. Elle vous prend la main et guide votre tempo intérieur et votre regard. Une voix de velours dans un gant de fier. Donc, le public grenoblois, on disait, te suit depuis un an maintenant avec ton premier EP qui est sorti.
1: Alors, on va refaire la timeline. Yes. Le public grenoblois me suit depuis 2 ans sur scène. Mmh. Ça fait 2 ans que je me produis sur scène, enfin, dans la région. Et l'EP, c'est le premier, là, qui est sorti le 25 septembre. Et par contre, avant, j'ai sorti un single qui s'appelle Tangan en début d'année, là en mars, avec un très beau clip réalisé par Justin Vicablanc. Je lui fais sa petite dédicace.
0: Dédicace donc, voilà. À Justin.
1: C'est ça. Et donc voilà, ça fait 2 ans maintenant que je joue pas mal dans le coin. Voilà.
0: D'accord. Alors, ton EP qui s'appelle Paré.
1: Exactement, Paré.
0: Okay. Et du coup, Paré... Paré pour l'aventure ?
1: Exactement. Bah, en fait, bah ouais, c'est exactement ça. À La Réunion, on a plein de petits jeux comme ça pour captiver, enfin, on va dire réveiller et maintenir l'audience attentive. Et parmi ces petits jeux, on dit paré, pas paré. Et l'assemblée répond paré. Donc paré, pas paré.
0: Paré.
1: Paré, pas paré.
0: Paré.
1: Voilà, c'est un jeu que je fais aussi sur scène, du coup.
0: Super, bon. Et du coup, qu'est-ce qui a changé pour toi depuis ton premier album, en fait, hein, ton premier morceau et tes premiers concerts là, depuis 2 ans, maintenant ?
1: Beaucoup de choses. Je suis de plus en plus suivie, ça fait plaisir aussi. Je n'avais pas sorti de titre pendant à peu près 1 an où les gens pouvaient m'entendre en concert mais n'avaient pas de quoi écouter chez elles, chez eux. Donc c'est assez plaisant de se dire que maintenant les gens vont pouvoir aussi repartir du concert en retrouvant mes morceaux peut-être à tête reposée, voilà. Mais c'est aussi un peu flippant parce que moi je suis vraiment plus à l'aise en live, on va dire, et du coup dès que c'est fixé, un peu figé, c'est voilà, comme je suis pas là avec la personne dans les écouteurs pour lui délivrer le message comme je le veux, on va dire avec l'énergie du moment comme en concert. Mm-hmm. C'est vrai que ça demande du lâcher prise de savoir que les gens écoutent une version de ces titres là qui ont été enregistrés il y a un petit moment maintenant aussi, parce que ça demande beaucoup de temps entre le moment où on enregistre, où enfin on compose, on enregistre, on mixe. Donc voilà, là, les titres de l'EP Paré, la plupart ont été composés, écrits entre 2023 et 2024. Mmh. Il n'y en a aucun de ces morceaux, enfin si, sauf l'outro, que nous on a mis en intro de cette émission d'ailleurs, qui a été composé cet été. Mais sinon, tous les titres sont déjà assez vieux, entre guillemets. Mais du coup, ça prend du temps de sortir tout ça dans les règles de l'art.
0: C'est le cas de le dire.
1: mais voilà, c'est vraiment chouette de dire que j'ai abouti ce projet-là. Après, moi, je suis déjà sur la suite.
0: c'est bien, il faut continuer.
1: Ouais, j'ai du mal à... Enfin bon, de toute façon, il faut continuer. C'est un peu pas dans une optique de course à la productivité, j'espère, parce que c'est quand même ce qu'on nous pousse à faire un peu dans l'industrie aussi, vu qu'il y a des choses qui sortent tout le temps. Voilà, des super choses qui sortent tout le temps. Donc, mais là, c'est plutôt une phase d'inspiration. Alors, je suis assez inspirée en ce moment. Donc, je recompose beaucoup, quoi.
0: D'accord, donc d'ici un an ou deux, on attend un autre EP, voire un album.
1: Un album, voilà, ouais. c'est l'idée quand même. Plus de morceaux, des morceaux plus longs, plus produits, plein de prises de risques.
0: Ouais, super. Et du coup, quand tu diffuses ta musique, tu la diffuses sur les plateformes TikTok ou YouTube, Facebook, je
1: sais
0: pas.
1: Et ben c'est
0: Spotify peut-être aussi, non ?
1: Ouais, alors c'est à peu près sur toutes les... Enfin, c'est normalement sur toutes les plateformes, donc de streaming, mais aussi ouais, YouTube, pour le clip aussi. Et je ne suis pas sur TikTok. Instagram, c'est déjà assez chronophage et un peu, comment dire, aliénant comme ça. Mais voilà, donc sur ces plateformes, bon, des plateformes qui sont toutes, la plupart, enfin toutes, questionnables sur leur façon d'être dirigées et leur économie. Mais c'est difficile de faire sans aussi aujourd'hui. Donc voilà, je sais que c'est des questions que je me pose pas mal avec d'autres artistes. Et d'ailleurs... sur comment on diffuse notre musique en restant un peu éthique aussi. Voilà. Mais ouais. Bon, c'est beaucoup d'enjeux en même temps. On se donne des outils quand on en a et puis voilà. On en parle en tout cas.
0: Bah oui. Non, mais il faudra nous dire si jamais vous mettiez un collectif en place d'artistes pour une écoute et une diffusion éthique. Ça peut être sympa.
1: Oui, je sais qu'il y a des artistes qui font le choix de ne pas être sur certaines plateformes, de s'auto... Enfin, de... plutôt de fonctionner des sites comme Bandcamp, mais je crois que Bandcamp, ça a aussi des limites. Enfin, de toute façon, tout peut avoir des limites assez vite, quand il s'agit d'argent aussi. Mais voilà, il y a des gens qui réfléchissent à comment faire autrement. Et je ne suis pas encore très outillée là-dessus, mais j'apprends où je peux, comme je peux. D'ailleurs, si des gens savent, dans la famille, celles qui nous écoutent, comment faire, envoyez-moi un message.
0: Voilà, vous pouvez passer par Radio Campus ou alors vous allez sur YouTube et vous cherchez Lou Hanbe, vous inscrivez à sa page comme ça.
1: Ouais, c'est abonnez-vous, bien, hein, abonnez-vous.
0: Sur la chaîne, abonnez-vous. Au moins, comme ça, vous pourrez écouter sa musique et en avant-première, tous les nouveaux clips qui arrivent.
1: Ouais, c'est ça.
0: Alors du coup... peut-être que tu as des commentaires des fois où on dit des choses sur toi, ou tu as, je ne sais pas, des médias qui viennent, qui écrivent des choses. Comment tu appréhendes tout ça ? Est-ce que, je ne sais pas si tu en es là. Est-ce que tu sollicites d'ailleurs des fois, je ne sais pas, le Dauphiné ou autre média ? Alors, Radio Campus, par exemple.
1: Ouais, en fait, je fais... Je sais pas. Enfin là, j'ai la chance d'être invitée à cette émission. Merci beaucoup. Donc sinon, je vais pas trop solliciter les médias. J'ai une petite newsletter pour quand même tenir au courant au cas où quelqu'un aurait envie de faire un article sur mon projet.
0: Appel à tous les potentiels journalistes.
1: C'est ça. Il faut s'inscrire. J'ai une newsletter spéciale pour les médias, pour avec l'essentiel de l'information. Et mais bon, là récemment, j'ai eu mon tout premier article. Un tout premier article qui n'est pas seulement la reprise de mes textes de présentation pour annoncer un concert, parce que souvent, des fois, il y a des petits articles par-ci par-là pour décrire le festival dans lequel je vais jouer, et il y a deux lignes sur Lou Hanbe, c'est tel genre musical et ça joue à telle heure. Mais là, j'ai eu mon premier article de Vrac, donc merci Vrac. C'était avant ma release partie en début octobre, là. Et c'était hyper bien écrit et c'était assez kiffant de se faire saucer comme ça sur un article, mais aussi de voir comment la personne qui a rédigé est allée chercher les informations, comment elle les a articulées de manière, enfin se les approprier et les articuler. Et ben c'est assez chouette, parce que c'est là que je me dis l'article il me plaît bien. Je suis contente de ce que mon projet renvoie comme image, donc c'est que j'ai réussi un peu quelque chose quelque part. Parce que si l'article avait été à l'opposé de ce que je voulais dire ou de ce que je cherchais à transmettre, ça aurait été un peu questionnant. Mais là, je l'ai lu et j'étais contente. Je me dis, si c'est ça qui ressort de mon projet, c'est super.
0: C'est chouette. Vrac, alors du coup, faudrait que j'aille lire ça. On fera ça. Merci, Vrac. Et donc, on invite pour les potentiels journalistes et autres pour les concerts à venir voir Louanbe. Du coup, là, on va mettre une nouvelle musique de ton EP et parer.
1: Ah oui, alors c'est le quatrième titre. Ce morceau s'appelle « Bitié ».

0: Nous venons d'écouter Luambe que nous recevons ce soir sur Radio Campus 90.8 ou sur campusgrenoble.org. Votre nouveau rendez-vous mensuel du vendredi, Escale ou le voyage musical. Alors, lors d'une de tes représentations, tu parlais de tes diverses influences et de ton métissage. Est-ce que tu veux bien nous en parler un peu ?
1: Oui, complètement. Alors, moi, je suis née d'une mère malgache et d'un père au Savoyard.
0: Beau mélange.
1: Oui. Ça fait des très bonnes recettes à Noël.
0: Ah.
1: Bref. Et j'ai grandi à La Réunion, donc cette île, l'océan Indien. Et voilà, en termes d'influence, je vais être très influencée par toutes les musiques réunionnaises. Enfin, il y en a plusieurs, mais notamment le maloya, qui est quand même la musique traditionnelle un peu phare de l'île, et qui est donc la musique des esclaves. C'est une musique que j'ai découverte assez tardivement, en fait, parce qu'il y a eu toute une phase aussi où... Enfin, moi, j'ai grandi à La Réunion avec donc, des amis. Moi, je n'étais pas dans la tradition créole à la maison, vu que ma mère, elle n'est pas créole, ni mon père. Mais par contre, à l'école, tous mes potes étaient créoles, enfin, beaucoup. Et donc, j'ai grandi dans la culture créole, mais de cette époque-là, année 2000-2010, et en fait, c'était pas très répandu l'écoute du maloya parce que ça avait été interdit à un moment donné. Donc ça a été interdit dans les années 70. Et ça fait qu'il y a un peu eu un trou dans les générations de personnes qui écoutaient le maloya. Ça revient là beaucoup, ça revient fort. Mais voilà, il y a eu un peu ce truc de ne pas avoir reçu le maloya en héritage familial, même parmi mes amis. Et du coup, c'est après, quand je suis partie de La Réunion, et que je me suis remise à écouter les musiques. Quand on arrive souvent ailleurs, quand on part, on a besoin de retrouver des repères de là d'où on venait, d'où on a grandi. Du coup, j'ai recherché un peu des musiques comme ça, et il y en avait quelques-unes que j'avais entendues, notamment Daniel Varro, qui est quand même la star du maloya. Et petit à petit, en fait, ça m'a vraiment attrapée, et surtout, ça m'a rappelé d'autres musiques que j'ai beaucoup plus écoutées quand j'étais petite, les musiques malgaches, parce qu'il y a vraiment des rythmiques similaires. Et notamment le saleg, qui est une musique traditionnelle malgache, de Madagascar. Et donc avec ce même rythme ternaire, avec un accent qui rebondit, et qui... Enfin voilà, c'est très, très rythmé, très percussif. Et donc voilà pour les influences principales. Enfin, pas principales, je dirais, c'est vraiment le socle un peu de ma musique, de mon projet. Mais après, j'ai l'âge que j'ai. J'ai aussi grandi pas mal avec la culture hip-hop, plutôt des États-Unis. Mm-hmm. Et aussi les musiques, je dirais, moi, ce qui m'influence pas mal, et surtout en ce moment, c'est les musiques, je dirais, anglo-saxonnes. Mm-hmm. Enfin, tout ce qui va être hip-hop anglais ou les musiques UK garage, des musiques un peu plus électroniques. Et voilà, et en fait, c'est un peu mon challenge de la vie, c'est-à-dire de réussir à mélanger des musiques très saccadées, très binaires, avec les musiques ternaires de l'océan Indien, et aussi des sonorités électroniques, avec des sonorités plus organiques, traditionnelles, des instruments de La Réunion, par exemple. Et donc voilà, et puis en plus, en faisant ça, je découvre pas mal d'artistes qui sont aussi dans cette veine-là, à La Réunion notamment, qui vivent à La Réunion. Donc il y en a que j'ai pu rencontrer, il y en a avec qui j'échange sur Instagram. Mmh. Et voilà, c'est vraiment chouette de savoir qu'il y a un peu une communauté comme ça de geeks très niche qui vont mélanger ces différents genres-là, quoi.
0: Et du coup, dans le premier morceau qu'on a écouté... j'arriverai pas à prononcer, alors tu vas le faire pour moi.
1: Le titre du morceau.
0: Le titre du morceau.
1: Le tout premier.
0: Le tout premier.
1: Tu veux dire en ouverture de l'émission?
0: Exactement.
1: Paré.
0: Voilà.
1: Et entre parenthèses, ça rien que le commencement.
0: Ah, ça rien que le commencement.
1: C'est
0: ah.
1: ça.
0: Et ben, du coup, on entend le kayam.
1: Oui, c'est ça. C'est ça. L'ouverture du morceau.
0: Et c'est ça, c'est un instrument que tu as appris quand tu étais à La Réunion ou après?
1: Et ben, pour le coup... J'ai appris à La Réunion après, c'est-à-dire que, c'est-à-dire que je suis retournée à La Réunion, c'était après le premier confinement, où La Réunion avait été confinée aussi, alors qu'il n'y avait pas de cas, Après, il y a eu le déconfinement et tous les Français sont venus en vacances à La Réunion et ont apporté le Covid finalement à La Réunion, à l'été après le confinement. Moi, c'est un peu débile. Et après, par contre, il y a eu reconfinement et j'étais à La Réunion avec ma famille. Et à La Réunion, c'était pas confiné et j'ai acheté sur le Bon Coin un kayamb de qualité. Et je pensais que j'allais vite trouver la rythmique, vu que j'écoutais beaucoup, déjà beaucoup de Maloya à ce moment-là. Et en fait, ça m'a pris vraiment du temps à trouver ça dans le corps, parce que c'est très physique. Enfin, c'est très, bon, comme tout instrument, finalement, mais là, il y a quelque chose de comme on le secoue de droite à gauche. Enfin, ça, finalement, on a l'impression que c'est pas juste les doigts, quoi, comme il peut se passer des fois sur un piano ou quoi, mais là, c'est vraiment un peu tout le corps pour que ça groove bien, quoi. Mm-hmm. Donc, ouais, ça m'a pris un peu de temps à apprivoiser cet instrument-là.
0: Ok. Et du coup, tu l'as fait en autodidacte.
1: Oui, je me suis entraînée. Et alors, c'est marrant parce que je me suis beaucoup plus entraînée sur, sur des morceaux de trap. Que sur des morceaux réunionnais. Mm-hmm. Parce que bon, déjà, les morceaux réunionnais que j'avais dans ma playlist étaient beaucoup trop rapides pour la plupart. Mm-hmm. Mais en fait, c'est surtout que moi, ce qui me faisait kiffer, c'est du coup dans ces influences de plus hip-hop, hip-hop américain, c'est qu'il y avait du coup une grosse période trap à ce moment-là où ça faisait vraiment... Il y avait beaucoup de flow rap en ternaire. Mm-hmm. Donc sur une instru très lourde. Il y avait le rappeur qui faisait da da da da da da da da da da da da da da da da da da da da da. Du coup, moi, je faisais le phrasé avec le cayambe et ça me faisait kiffer. Voilà.
0: Donc, c'est comme ça que ça a commencé un petit peu ton inspiration.
1: Ouais, c'est ça.
0: Super. Et alors, du coup, tu n'as pas... Donc, bah, vu que tu as vécu à La Réunion, c'est un peu normal que tu aies des influences de La Réunion, mais ta maman, au niveau malgache, elle ne t'a pas apporté des influences, des musiques ?
1: Eh bien, si, du coup, il y a le Saleg dont je parlais tout à l'heure. Donc, ça, c'est de Madagascar. Après, il y a globalement aussi toutes les polyphonies malgaches. En fait, à Madagascar, on chante beaucoup. Et j'ai des souvenirs, voilà, en famille où on chantait beaucoup. Alors, on chantait aussi beaucoup de Joe Dassin, notamment. En karaoké.
0: C'est très festif.
1: Grand fan de... Ouais, ma famille était vraiment des grands fans de karaoké. C'était vraiment génial. Mais bon, du coup, il y avait aussi pas mal de chants malgaches avec beaucoup de polyphonie. Et il y a notamment le groupe Mahaleo. Donc, si jamais vous voulez aller voir... Mahaleo, ils ont un super live à l'Olympia, et c'est pas de la musique traditionnelle, c'est une sorte de country malgache, mais avec énormément de polyphonie, de voix, enfin c'est très très beau, et surtout ben, c'est ce genre de concert où tout le public connaît les chansons par cœur, et du coup tout le monde chante, et c'est magnifique, et donc voilà, je pense que dans les harmonies de mes morceaux, et moi je mets beaucoup de voix, souvent beaucoup de cœur, beaucoup de cœur, déjà.
0: Oui.
1: Le cœur. Mais beaucoup de cœur, de voix harmonisées. Parce que je pense que, du coup, j'ai été un peu baignée là-dedans. Enfin, du côté de ma mère, ça, c'est sûr. Ah, je ne trouve pas, par contre. Je ne suis pas certaine de savoir quelle influence mon père m'a donnée. Enfin, pas la haute.
0: Joe Dassin ?
1: Bah non, du coup, c'est plutôt ma mère. Non, mon père, si, quand même. Grosse influence de mon père, c'est donc pas des chants au Savoyard. Hein. Pas trop le corps des Alpes, tout ça. Non, ça a été plus tout ce qui est musique, un peu, j'allais dire, un peu de fumeur de joint.
0: Ah, désolée, voilà. Papa.
1: Non, mais genre, archive, des musiques un peu planantes comme ça, Pink Floyd aussi.
0: Ah oui, les Floyd, oui.
1: Ça, ouais. C'est... Et du coup, et aussi

0: je dirais Archive et Pink Floyd, c'est des musiques qui m'ont beaucoup influencé dans la façon dont je fais évoluer mes morceaux, souvent des espèces d'énormes crescendo comme ça. Ou des
1: plages aussi un peu, côté un peu atmosphérique.
0: Ouais, je pense que ce sera de plus en plus le cas. enfin, on verra. Mais oui, c'est peut-être, ouais, c'est... Je pense que c'est ça, oui, il y a de ça.
1: D'accord, merci papa.
0: Merci papa. Je pense qu'il écoute en plus.
1: Ah super, alors un petit coucou à papa, maman.
0: Coucou papa, maman, peut-être que ma mère m'écoute aussi.
1: Ah voilà. Et puisqu'on est dans les coucous, on fait aussi une petite dédicace à Florence qui n'a pas pu être avec nous ce soir.
0: Oui, gros voilà. Bisous Florence.
1: Voilà, donc du coup, pour la prochaine escale, on espère qu'elle soit avec nous. Voilà. Alors, je propose qu'on passe sur le prochain morceau.
0: Ouais, le prochain morceau, qui est du coup le premier morceau de l'EP.
1: Le premier, mais ce ne sera pas le premier pour nous.
0: Ouais, c'est ça. Ce morceau, alors j'ai l'impression que... Oui, est-ce que je l'introduis?
1: Oui.
0: Non, je ne vais pas, je vais juste... On en parlera peut-être après, du coup.
1: Ok, ça marche.
0: Ce morceau s'appelle Nadjar.
1: Nadjar.

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Vous êtes dans votre nouveau rendez-vous mensuel du vendredi, Escale ou le voyage musical. Alors Louambé,

0: musique. Tu nous en parles un petit peu ?
1: Oui, alors Nadjar, alors j'ai trouvé ce mot-là en regardant des dictionnaires un peu créoles sur Internet. Et je suis tombée sur un super dictionnaire. Et donc, le mot Nadjar, je voyais que c'était écrit, enfin, ça signifiait le mauvais œil. Et en fait, je cherchais un peu l'origine avec un copain et il m'a dit, mais Nadjar, en arabe, ça veut dire charpentier. Ce qui est assez marrant parce que moi, j'ai fait des études de charpente. Du coup, c'est vrai que je me demande où était la. Parce qu'il peut y avoir des mots d'origine arabe dans la langue créole, ça arrive. Mais je me demandais vraiment. Voilà, mais en fait, c'est pas ce mot-là en arabe, c'est bien un mot arabe, c'est Nadjar. Et en fait, c'est l'œil bleu, là, l'œil turc, je sais pas si vous voyez, qu'on voit. Et donc, ça désigne ça, le mauvais œil. Et donc, j'ai bien aimé ce mot, surtout, en fait, on entend donc une voix au début du morceau qui chante comme ça, harmonisée. Et en fait, donc voilà, ce morceau, il parle de ma première relation amoureuse avec une femme. Et en fait, c'était aussi beaucoup de découvertes et beaucoup d'enjeux, notamment dans l'espace public.
0: Tout à fait.
1: Voilà, donc c'était un petit délire quand même de vivre un amour lesbien dans l'espace public. Parce que moi, je ne me posais pas trop de questions. Et en fait, il fallait s'en poser parce que ça pouvait nous mettre, entre guillemets, en danger. En tout cas, nous faire nous sentir pas forcément en sécurité. Donc ça parle un peu de ce sentiment-là de tout se passe bien quand on est chez nous, à l'abri des regards, on se pose zéro question, et il suffit qu'on passe vraiment le pas de la porte et là il y a tout un tas de pression qui vient sur nous, mais des fois une pression aussi qui est un peu impalpable, enfin qui est palpable mais qui est immatérielle, on va dire. C'est c'est un regard, c'est le mauvais œil aussi. Est-ce que c'est quelque chose qu'on s'invente nous aussi et qu'on craint vraiment de manière irrationnelle, ou est-ce que vraiment on est en danger du fait du regard des autres sur notre relation, le fait qu'on se tienne la main. Donc voilà, c'était un peu tous ces sentiments-là mélangés dans ce morceau. Et avec, au-delà du fait de... Donc c'est pour ça qu'il y a un environnement un peu mystique aussi, un peu des sons qui... J'appelle le diamant qui scintille, c'est comme ça que je l'appelle, ce son au milieu qui fait... comme ça. Et en fait, c'est justement ce truc à la fois un peu mystique, un peu... qui peut être un peu flippant. Et en fait, après ça, donc il y a une rupture, il y a ce truc où je dis « allez, détalez !» Et en fait, c'est le moment où là, une sorte de caisse claire qui rentre, en mode, c'est presque un peu militaire, mais c'est dans ce truc de « ok, on va reprendre un peu du pouvoir sur cet espace public, on va reprendre de l'espace, enfin, on est là, quoi. » Du coup, on va se tenir la main, on va continuer, et puis on s'en fout un peu du regard des autres. Donc, voilà, c'est pour ça que la fin du morceau est un peu plus combative. Et voilà, donc c'est comment passer de la douceur d'un moment intime à l'intérieur d'une maison. On fait qu'on se rende compte qu'à l'extérieur, c'est flippant. Et enfin, on va brûler le trottoir parce que c'est aussi à nous l'espace public. Et que...
0: On reprend les choses en main.
1: C'est ça. Donc voilà, ce morceau, c'est pareil, je crois que c'est la première fois que je détaille un peu le contenu de ce morceau. Je crois que j'ai fait le tour de... Enfin, il y a toujours à dire, de toute façon.
0: Et du coup, alors, le créole.
1: Oui.
0: Tu disais que tu ne l'avais pas vraiment parlé à la maison. Tu l'as appris à l'école, plus.
1: Alors, à l'école, pas à l'école, pas officiellement à l'école, à l'école, mais avec les amis, on va dire, et surtout avec la musique. Justement, parce qu'en fait, à l'école, c'était... Enfin, les cours sont en français.
0: Ouais.
1: Et c'est même assez mal vu de parler créole ou d'avoir même un accent créole quand on... Ne serait-ce que, je sais pas, quand on fait une présentation... un exposé. Enfin, voilà. Donc parce qu'il y a une structure dans le créole qui, des fois, diffère du coup du français dans la syntaxe, la grammaire, la syntaxe. Et... même moi, j'ai intégré pendant longtemps que le créole, c'était du mauvais français. Parce qu'en plus, comme il y a quelques mots qui se ressemblent, même qui sont les mêmes, qui sont transparents, en fait, on peut vite avoir l'impression que c'est un mauvais français et pas une langue régionale, en fait. Et donc, voilà, j'avais un peu intégré ça. Mais par contre, tout ce qui est musique... Enfin, j'écoutais quand même beaucoup des musiques en créole. Et moi, je pense que c'est pour ça aussi que ça m'est venu après un peu plus... un peu plus naturellement dans la composition musicale. Moi, j'écrivais d'abord en anglais.
0: Okay.
1: Puis après, je me suis dit, mais pourquoi j'écris en anglais? Enfin, je sais pas, si j'ai pas un accent de ouf. Donc, j'ai écrit après en français, mais je trouvais ça vraiment trop exposant de parler en français.
0: Ouais, je comprends.
1: Et puis même, c'est une langue qui, pour moi, est très... Il y a un truc très rationnel. Donc, c'est soit je disais exactement ce que je ressentais ou ce que je pensais de manière exhaustive. Donc, ça faisait des textes beaucoup trop longs et finalement pas très digestes. alors qu'avec le créole, quand j'ai commencé à écrire en créole, j'ai retrouvé un truc beaucoup plus poétique et aussi ancré, enfin, comment dire, beaucoup plus, enfin, ça venait des tripes, quoi, un peu plus que le côté cérébral du français. Voilà, et donc le créole, il n'est pas venu comme ça du jour au lendemain, c'est que, bah, justement, pendant cette magnifique période des confinements, le premier confinement.
0: Et le confinement a apporté, en fait, pas mal de choses.
1: Ah ben bah, oui, très clairement.
0: À beaucoup de personnes.
1: Oui, oui, oui.
0: Surtout aux artistes, ils ont été très créatifs.
1: Et ouais. Et ben, en fait, pendant le premier confinement, j'ai repris un morceau qui s'appelle « Nootlang ». Qui est un morceau de Daniel Moirot et Jean-Marie Barré, deux artistes réunionnais, c'est un feat en fait. Et voilà, c'est un très beau morceau qui parle de la langue créole. Et moi, je l'ai repris parce que je le trouvais vraiment très beau. J'ai pas forcément réfléchi au fait que ça parlait de la langue et que c'était la première fois que je la chantais, cette langue, et que j'enregistrais un petit morceau comme ça. Et en fait, après, je me suis dit, mais ouais, mais c'est un côté tellement musical. Et aussi, justement, comme je te disais, ça me met à un endroit qui est ni trop... intellectuel, ni trop éloigné de moi, comme l'anglais par exemple. Mais du coup, ça me mettait à un endroit où je me sentais bien, et musicalement, et en termes de propos. Et voilà, du coup, ce moment-là, ça m'a fait un petit déclic, donc j'ai commencé à écrire en créole. Alors, comme justement, ça faisait longtemps que je parlais pas créole et que voilà, que j'étais pas entourée de créole, ça faisait un moment que j'étais à Grenoble déjà à ce moment-là. Et ben. Je pense que j'ai fait quelques fautes, pas que de on va dire de syntaxe ou quoi, mais même d'accent un peu, parce que du coup la musique, elle va, enfin le créole, c'est ça qui marche bien aussi musicalement, c'est qu'il y a des accents, un peu accent tonique, etc. Il y a un phrasé, et en fait je pense que mes premiers morceaux en créole, le phrasé du coup des mots correspondait pas forcément au phrasé des mélodies, des instruments, et du coup il devait y avoir un peu des conflits comme ça, je pense. Enfin, je pense qu'un créole qui écoute mes premiers morceaux, il doit se dire ouais, c'est un peu étrange comme accent. Mais voilà, moi, j'ai pas trop eu de retour comme ça, mais je pense que c'est un peu le cas. Et là aussi, je me documente beaucoup plus parce qu'en fait, ça m'intéresse beaucoup la langue créole et surtout, notamment les mots qui sont d'origine malgache, parce que ça, c'est un de mes plus grands regrets, c'est de ne pas avoir appris le malgache avec ma mère. Donc, je passe un peu par le créole pour avoir accès aussi au malgache, parce que enfin voilà, il y a plein de mots qui sont en commun, enfin qui découlent, notamment le mot tangane, qui est un de mes titres de l'EP.
0: Oui. Alors allez écouter tangane, c'est vrai ça. qu'on l'a pas là ce soir.
1: Oui, mais parce que les gens l'ont beaucoup entendu déjà, il fallait faire découvrir des morceaux. Ouais.
0: Alors pour ceux qui connaissent pas Louambé, allez découvrir tangane.
1: Tangane, voilà. Tangane, donc pareil, un des mots incroyables que j'ai trouvé dans cet incroyable dictionnaire, donc c'était écrit donc colère collective, et j'ai cherché l'origine, et un jour en discutant au téléphone avec ma mère, elle me dit ah mais tangane, c'est tangane, ça me fait penser à tangane, c'est un mot malgache qui parle du... Enfin, c'est une plante qu'on utilisait pour les ordalies, donc c'est des procès qui avaient lieu dans la forêt pour savoir si quelqu'un était donc coupable ou innocent. On lui faisait manger une plante, le tangane, on dit tangane d'ailleurs en français. Et en fait, si la personne... Parce que c'est une plante poison, hein. Et du coup, si la personne meurt, c'est qu'elle était coupable. Et si la personne vit, c'est qu'elle était innocente. Et du coup, bon, y a des gens qui s'entraînaient, qui en mangeaient tous les matins pour résister, survivre au cas où, quoi. Mais
0: une petite dose, un vaccin, quoi.
1: Oui, c'est ça, vaccin. Il y a des gens qui faisaient ça. Mais du coup, c'était en discutant avec ma mère, elle me dit, ah, ça, c'est un mot malgache. Et je pense que c'est lié, en tout cas, parce que tout ce qui est tangane, du coup, en créole, c'est lié à la colère, au quelque chose, la bile, enfin quelque chose de. Enfin voilà, quelque chose un peu empoisonnant finalement.
0: Voilà. Colère collective, non, c'est sympa, tu vois. alors du coup, des petits mots en créole, alors tu nous dirais une petite phrase, tu nous dirais un petit truc en créole, quelque chose, tu saurais ou pas? Ou c'est dur?
1: Ah, comme ça, non, franchement, je sais pas trop, parce que, bon, en plus, en créole, il y a plein de petits proverbes et tout, mais je les retiens pas. et puis, non, moi, je dirais qu'il faut aller écouter les musiques, juste, notamment les musiques de Jean-Marie Barré, qui, on entend bien, je trouve, là, il y a une grande place à la voix et au texte, Et du coup, c'est un joli endroit où découvrir le texte en créole. Et aussi Graines Sémées. Alors, j'en profite pour faire une petite pub pour Graines Sémées et aussi un peu pour moi, parce que c'est un super groupe de La Réunion qui va jouer à La Source en novembre, le 20. Mais ils vont jouer surtout à Lyon, à tout bout de champ, et je vais faire leur première partie.
0: Ah, tout bout de champ.
1: Le 12.
0: À tout bout de champ, c'est, si je ne me trompe pas, c'est dans les pentes de la Croix-Rousse.
1: Exactement, ouais. Okay. C'est une toute petite salle très mignonne. Et voilà, et en fait, ce groupe aussi m'a fait rentrer beaucoup dans le Maloya électrique, le Maloya avec, parce qu'ils vont jouer beaucoup avec des synthés, des guitares électriques, etc. Et du coup, c'est déjà une nouvelle forme de Maloya, mais où pareil, le texte a beaucoup de place et où c'est très, très agréable d'entendre le créole, de découvrir le créole dans cette musique-là. Donc, je recommande.
0: D'accord. Et du coup, c'est quand ?
1: Alors, moi, je joue en première partie de Graines Sémées le 12 novembre à tout bout de champ. Mmh. Et eux, ils vont jouer dans le coin, parce que tant qu'à faire, je fais de la pub pour eux à Grenoble.
0: À
1: La Source, le 20, il me semble. Il faut vérifier, mais je crois que c'est le 20.
0: Une escale à La Réunion. Ok. Alors, du coup, on continue sur toutes les musiques qui t'inspirent. Tu nous en as mis quelques-unes.
1: J'en ai mis pas mal.
0: Ouais. Et bah, c'est sympa. Moi, j'ai découvert des choses plutôt sympathiques. À des influences un peu africaines quand même. Enfin, moi, c'est comme ça que je les ai ressenties. Ouais. Si tu veux qu'on commence peut-être par une des musiques que tu as envie qu'on écoute.
1: Tu veux que je choisisse ?
0: Ouais.
1: J'ai le droit de choisir, Arnaud ? Arnaud est derrière la vitre, notre régisseur.
0: On lui fait un coucou, un petit bisou.
1: J'aime pas prendre les gens au dépourvu.
0: Voilà. Non, c'est tout paré.
1: Oui. C'est ça. Paré, pas paré.
0: Paré.
1: Alors, dans les trucs. Alors, en fait, en ce moment, je suis en pleine, comme je disais, une grosse phase d'inspiration, de composition pour l'album. Donc, j'écoute beaucoup, beaucoup, beaucoup de musique. Mais il y en a quand même que j'écoute un peu en boucle et je pense que c'est celles qui vont beaucoup m'influencer, notamment pour les prochains morceaux. Déjà, je pense que je vais proposer d'écouter Caboché parce que, donc, petite histoire, Caboché, j'ai fait mon premier concert payé avec un cachet, avec un ingé son en salle, à Ève, donc en dessous de nos pieds, là. et c'était la première partie de Auntie Razor, super artiste, et Caboché. Et Caboché, en fait, m'a matrixé après musicalement sur plein d'aspects. Donc, vous allez voir, c'est une musique assez dense, mais voilà. Donc, c'est un artiste, je crois qu'il est basé en Allemagne, mais il me semble qu'il est kényan. Donc voilà, on peut mettre Day One de Caboché.
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0: Alors, nous voici de retour avec l'Ouimbé. On écoute les influences et les influences musicales qui peuvent peut-être influencer, c'est le cas de le dire, ta nouvelle création.
1: Ah oui, complètement.
0: Future création.
1: On va voir si...
0: Et alors, on continue, si ça te dit...
1: Ouais. Alors, un autre morceau, pour le coup, qui m'a influencé depuis plus longtemps, je pense, que Caboché, ça s'appelle Bagné, donc c'est d'une artiste... américano-nigériane, qui s'appelle Akwa Eke, qui est aussi auteurice de fiction, enfin fantastique, afro-fantastique, un peu perché. Et j'aime beaucoup, il y a un côté très spirituel, et comme tu as pu le voir dans le clip aussi de ce morceau, donc il y a une figure comme ça, presque. Alors je ne connais pas du tout le vaudou, mais il me semble qu'il y a pas mal de cultures comme ça en Afrique continentale, avec des grands masques, des grands costumes, avec grandes franges. Et donc voilà, il y a un truc très. Très spirituel dans sa musique et en même temps hyper pop et rap, que j'aime beaucoup, avec un traitement de voix un peu bizarre. On a vraiment l'impression qu'il y a plusieurs voix qui parlent à l'intérieur de cette personne. Enfin, donc voilà, donc je recommande d'écouter ce morceau. Bon, on peut en mettre une partie.
0: Oui, oui, on peut
1: donc
0: mettre.
1: Donc c'est Bagné d'Akwa Eke.
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0: Alors, bagnée d'Aquaeke, j'ai bien prononcé ?
1: Aquaeke.
0: Aquaeke. Aquaeke. Du coup, je vous invite vraiment à aller voir le clip. C'est très intéressant et il y a un vrai clin d'œil au vaudou qui est une, comment je dirais, une spiritualité qu'on connaît pas trop, en fait. Et le vaudou qui vient du Bénin et du Nigeria. Je vous invite à aller voir le clip, c'est très intéressant. Bon, on a encore un petit peu de temps, du coup, on continue ?
1: Dans les influences, du coup ?
0: Allez.
1: Oui, et alors, qu'est-ce que je peux dire ? Bon, j'en ai mis deux autres. Qu'est-ce que je vais choisir ? Ben, je vais sortir du côté musique afro-descendante. et je voulais vous faire découvrir le morceau What's Up du dernier album de Joey Valence and Bry. Et en fait, ça, pareil, en termes d'influence de hip-hop, une sorte de hip-hop punk un peu énervé. Et en fait, ils mélangent plein de musique électronique dans leur son, dans les sonorités et dans les rythmiques. Et ouais, vraiment, j'adore l'énergie. J'adore... En fait, j'ai découvert ça, je crois que c'était il y a peut-être 2 ans. Et en fait, je me suis mise à écouter l'album. Et à un moment donné, je traversais une rame de train juste pour aller trouver ma place, quoi. Et en fait, j'ai cru... J'avais cette musique dans les oreilles. Enfin, pas celle-là, mais une de Joey Valence and Bry. Et je me suis sentie vraiment surpuissante, quoi. Et en fait, je trouve qu'il y a un peu cette vibe, un peu insolent. Mm-hmm. Un peu, on va aller brûler des voitures et un truc un peu rebelle que j'aime bien. Et du coup, dans ce morceau-là, pareil, assez galvanisant, qui s'appelle What's Up, et on entend les gens crier comme ça d'un côté et de l'autre. Donc, on peut le mettre quand tu veux.

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1: Alors, vous êtes de nouveau parmi nous, chers auditeurs, sur Radio Campus 90.8 ou campusgrenoble.org, dans votre nouvelle émission Escale, un vendredi par mois de 19h à 20h. Et nous sommes avec Louambé qui a bien voulu être parmi nous pour notre première escale.
2: Toujours avec plaisir.
1: Alors, on arrive presque sur la fin de notre émission, malheureusement. Du coup, un petit mot, quelque chose à nous dire avant de...
2: Pour conclure.
1: Avant qu'on reparle de tes différents projets.
2: Ah, mais il faut que je prépare des choses comme ça, parce que c'est... Déjà, c'est la deuxième fois dans cette émission, mais même ça m'arrive souvent qu'on me demande un dernier mot de fin, et j'ai rien du tout. Vous n'avez pas un bout de texte, là? Là, je ne suis pas une vraie star encore. Je vais prendre un mot au hasard, je vais dire champignon. J'ai tout donné.
1: Voilà, c'est bien. Alors, amis grenoblois champignons, vous en faites ce que vous voulez. On repense à la dent de crawl. Comme quoi, il y a des trucs comme ça qui se suivent.
2: Oui,
1: c'est pas mal.
2: Oui, c'est de la dentelle.
1: Donc, tes projets pour l'avenir, concerts, albums, tournées. On a vu que tu jouais le 12 novembre.
2: Oui, alors ça, c'est ma prochaine date. Donc, le 12 à Lyon.
1: À tout bout de champ. Oui. Dans les pentes de la Croix-Rousse.
2: C'est ça. Ambiance très intimiste, je pense. Ensuite, je joue le 14 novembre à Creul au Perchoir, donc la salle dans la salle d'escalade là. Donc c'est vraiment pas très loin. Okay. Et c'est ma dernière date dans le coin en fait avant un moment. Je vais jouer aussi le 10 décembre à Lyon à la salle des Rancis. On aura eu des jours de résidence avant avec le trio. Ah oui, donc là. Il y a eu donc la date du 12 novembre qui est en solo, c'est ma dernière date en solo. Mmh. Et après, l'idée, c'est que je tourne qu'avec mes musiciens et musiciennes avec qui on travaille depuis un an. Donc Laurent Nedja à la batterie et Isabelle Eder au synthé. Mmh. Et aussi mon ingé son, Léa Garino. Donc voilà, c'est une formule que, ben, voilà, que je préfère maintenant que, plutôt que d'être toute seule sur scène.
1: Bien sûr.
2: Donc voilà, maintenant, c'est après donc, le 12 novembre, ce sera que des concerts en trio.
1: Ok.
2: Et donc en décembre. Et après, on aura quelques dates en janvier, alors c'est encore une option, mais peut-être que je jouerai pour la première fête CAF, donc qui est la fête du 20 décembre. C'est une fête très importante à La Réunion, c'est la date d'abolition de l'esclavage à La Réunion. Donc c'est en général une grande fête où on joue beaucoup de maloya et de musique malgache. Et voilà, il y a une première édition qui va être organisée a priori à Saint-Marcellin.
1: À Saint-Marcellin, d'accord.
2: Oui, donc c'est le 20 décembre. Alors... voilà, faudra vérifier. Dans tous les cas, j'y serai au moins en tant que spectatrice et il y aura plein de groupes super. Et peut-être que je jouerai avec le trio, j'espère.
1: Ok. Bon, bah très bien. Ben, on te remercie pour être venu avec nous. On espère que, ben, on espère te retrouver bientôt.
2: Ben oui.
1: Peut-être qu'à la sortie de ton prochain album.
2: Ouais, alors il va y avoir. C'est vraiment, on est là, on est vraiment encore au tout début du processus, mais c'est aussi le moment un peu le plus excitant. Et, mais oui, c'est encore dans un petit moment. En tout cas, d'ici là, ben, déjà écouter l'EP, Paris. Je pense qu'il y a encore toujours des choses à découvrir dans ces morceaux. Même moi, je découvre encore des choses dans ces morceaux. Et puis ensuite, ben, on se retrouve sur scène, parce que c'est là aussi où je me sens le mieux. Donc on se suit sur Instagram et compagnie. Et puis voilà, au plaisir de vous rencontrer en vrai, les amis qui m'écoutent en ce moment.
1: Eh bien écoute, nous, on s'est régalé, on a passé un très bon moment avec toi. On espère que tu as passé un très bon moment avec nous.
2: Oui, c'était comme dans
1: voilà.
2: Des choses.
1: Voilà, merci pour toutes tes précisions. Amis grenoblois, surtout, n'hésitez pas, sortez voir Louambé en concert. Voilà, ça vaut le détour. Donc, on répète le 12 novembre à Lyon, 14 novembre au Perchoir et 10 décembre à la salle Rancy.
2: La salle des Rancy à Lyon.
1: Des Rancy à Lyon. Toujours. Et le 20 décembre, éventuellement, à Saint-Marcellin.
2: Et au pire, si je ne joue pas le 20 décembre, on ira manger des samoussas ensemble.
1: Voilà. Mais descendez à Saint-Marcellin pour le premier festival. Comment il s'appelle?
2: En fait, c'est la fête CAF, la fête du 20
1: CAF.
2: Décembre. Voilà.
1: Voilà. Abolition de l'esclavage à La Réunion. Un très grand merci à Arnaud de l'autre côté du miroir qui assurait la régie. On applaudit. Merci à Radio Campus Grenoble pour leur confiance, leur accompagnement, leur bienveillance. Débarquement imminent de notre première escale. 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Attention, générique.
2: Au revoir.
1: Au revoir. Merci.

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3: 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Des petites pépites dénichées aux tubes qui collent à la peau comme un après-midi de canicule, tout y passe. Alors ok, cette fois-ci, on n'est pas en direct, mais on est là quand même, avec vous, dans vos casques, vos bagnoles, vos transats, vos ateliers, vos colloques, vos pioles. Allez, sortez les lunettes de soleil, l'alphabet commence. Et parce que même l'été n'efface malheureusement pas l'horreur, on ne finira pas cette intro sans affirmer haut et fort notre solidarité indéfectible avec le peuple palestinien. Pas de paix sans justice, Taïa Taïa Palestine.
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Objectif Lune. Kab, la lune des Khoi Khoi. Bienvenue à toutes et à tous dans votre chronique Objectif Lune, la chronique qui vous parle de la lune. Aujourd'hui, partons à la découverte d'un patrimoine culturel fascinant, celui des peuples autochtones d'Afrique australe. Et la relation particulière qu'ont les Khoi Khoi avec la lune, notamment à travers le terme Kab, qui signifie lune dans certaines langues Khoisan parlées par ces populations. Les Khoi Khoi, aussi appelés nomades ou pasteurs du sud de l'Afrique, prennent la lune comme un élément central de leur monde spirituel et naturel. La lune, ou Kab, rythme leur quotidien, marquant les cycles du temps et dictant les moments propices à l'élevage ou aux activités communautaires. Dans ces sociétés, la lune est davantage qu'un simple astre. Elle incarne une présence vivante, une force supérieure qui influence la vie sur Terre. Chez les Khoi Khoi, la lune est liée à des récits mythologiques, racontant souvent comment elle gouverne les rythmes de la nature, l'arrivée des saisons, la croissance des plantes ou la fertilité du bétail. La lumière lunaire symbolise aussi la sagesse, la paix et la continuité des ancêtres. Un lien palpable entre le monde visible des vivants et celui invisible des esprits. La lune peut être vue comme une entité quasi sacrée qui protège et guide, dont l'apparition et la disparition rythment les fêtes et les rites chamaniques. Les chants et les danses traditionnelles s'accordent à la phase lunaire. Chaque étape lunaire invitant à la réflexion, à la célébration ou à la méditation. Parfois, la lune est aussi associée à des croyances sur le monde des rêves et des esprits, renforçant le rôle du chaman dans la société comme médiateur entre les hommes et les forces cosmiques. Le rapport au Kab chez les Khoi Khoi illustre également une vision profonde de la nature, où les hommes ne sont pas séparés du cosmos, mais en harmonie avec lui et soumis à ses cycles. La lune est ainsi perçue comme une amie nocturne, toujours présente dans les recoins sombres des paysages arides d'Afrique australe, apportant lumière et espoir dans la nuit. Alors, la prochaine fois que vous lèverez les yeux vers la lune, pensez au Kab des Khoi Khoi, lumière fidèle qui a guidé pendant des millénaires ces peuples d'Afrique australe dans leur vie nomade, leur spiritualité et leur rapport au monde naturel. Que la lumière lunaire vous inspire respect et émerveillement pour ces sagesses ancestrales profondément liées aux étoiles et aux cycles éternels.

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